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2: Bonjour et bon réveil avec nous sur Radio 1, il est 6h. Avec le flash avec Rebecca François Bonca. Bonjour Rebecca.
3: Bonjour Corinette, bonjour à tous. Plusieurs produits alimentaires ont connu une augmentation de 10 à 90 roupies durant les 6 derniers mois, selon une étude faite par l'association des consommateurs de l'île Maurice. Malgré les efforts fournis, le Price Stabilization Fund n'a pas pu contenir l'inflation, surtout sur les viandes. Selon Jayen Chelum, secrétaire général de la CIM, ces données seront étudiées par les membres de l'association et soumises au ministère du commerce incessamment. Les contributions des employés du secteur touristique verront leur montant passer de 20 roupies à 40 roupies, de 80 à 120 roupies pour les artistes et celle de l'employeur de 60 à 80 roupies. Cette décision a été approuvée par le Conseil des ministres vendredi. Le Tourism Employees Welfare Fund Collection and Contribution Amendment Regulations 2026 viendra modifier une réglementation datant de 2003. Et cette mesure indique que les tarifs contributifs prescrits n'ont pas changé depuis 2003. D'où cette révision a été apportée. Le ministre du Tourisme, Richard Duval, a rencontré cette semaine Menia El Sintayehu, Area Manager Maurice et Réunion chez Ethiopian Airlines, ainsi qu'Alain Job, autre représentant de la compagnie. Les échanges tenus dans un cadre informel ont notamment porté sur un premier bilan de la ligne directe entre Addis Abeba et Plaisance sur la volonté de la compagnie de renforcer sa collaboration avec Maurice. Ouverte le 12 juillet, cette desserte est assurée 3 fois par semaine, les mercredis, vendredis et dimanches. Initialement prévue pour une période de 10 semaines, elle a récemment été étendue jusqu'au 23 décembre 2026. Un atelier Train the Leaders sera organisé du 16 au 18 septembre dans le cadre du programme Pilot National Initiative for Civic Education. Des facilitateurs, dont un consultant international singapourien, formeront des personnes ressources du ministère de l'Éducation, du ministère de la Jeunesse et des Sports et d'autres acteurs concernés. L'objectif est de les préparer à transmettre les objectifs et les méthodes du programme. Le projet se déroulera du 16 au 20 novembre et réunira 200 élèves de grade 8 âgés de 12 à 13 ans de Maurice, Rodrigue et Agalega. Sur le plan international, les Houthis ont pris le contrôle de l'ensemble de la côte yéménite bordant la mer Rouge après s'être emparés des dernières îles du détroit de Bab el-Mandeb. Le mouvement a affirmé que la navigation dans le détroit reste sûre pour toutes les compagnies, à l'exception des navires saoudiens. Voilà fin de ce point info. Merci de l'avoir suivi. La suite, c'est votre morning du week-end avec Corinette.
2: Merci Rebecca. On vous retrouve à 7h pour le journal.
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1: En ce dimanche matin, la situation générale, un courant d'air léger circule sur notre région. On se réveille avec un ciel ensoleillé ce matin. Dans l'après-midi, il y aura quelques nuages temporairement dans la région du nord-ouest. Il fera beau ailleurs et côté température, légèrement plus chaud que prévu en cette saison. Une maximale de 21 à 24 degrés sur les terrains élevés et au bord de mer, ça montera même jusqu'à dans les 29 degrés. Côté la minimale, ce sera dans les 13 à 15 degrés sur Coeurpipe, Vacoif, Phoenix, Rosebel et Quatre Bornes. Et au bord de mer, la minimale descendra dans les 17 à 20 degrés. Le vent soufflera de l'est, sud-est de 15 km heure. La mer sera agitée au-delà des récifs avec des houles du sud de 2 mètres. La marée haute à 13h53 et demain à 2h12. Marée basse à 7h52 et 20h24. Le soleil sera au rendez-vous à 6h08 pour aller se coucher aujourd'hui à 18h03.

Merci d'être avec nous ce dimanche matin. Comment ça va? Moi, j'espère qu'il tout correct, que vous avez bien dormi, que vous êtes en forme ce dimanche matin. Comme d'habitude, Corinette pour vous accompagner au micro. Il y a Kinsley avec moi à la technique. Et on est ensemble jusqu'à 9h ce matin. Et avec plaisir, on accueille vos messages, vos dédicaces, vos coucous en général sur WhatsApp sur le 5-8-5-3-77-21. Le 5-8-5-3-77-21. Bon réveil avec nous, Sierra Dioane.

One Plus One. Et un petit coucou spécial à Marie-Claude de Port-Louis. Et puis aussi, on démarre avec vos dédicaces. Ce matin, je souhaite un bon week-end. Une chanson pour Yola, Yannick, Yandy, Yancy, Yamélie, pour Aline, Alain, Cassandra de la Belgique, Priscilla, Josian, Wayne et Angel, demandé par Margaret, Serge, aussi la famille Anamontou et Arek qui ont du côté de Saint-Pierre.

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1: Les avis d'obsèques. On nous prie d'annoncer le décès de Monsieur Marie-Philippe Gaëtan Joseph, décès de Monsieur Marie-Philippe Gaëtan Joseph, âgé de 78 ans, plus connu sous le nom de Gaëtan. Le convoi sortira de chez son épouse, Marie-Claire Joseph, à la route royale à Cornadal à Trou-d'Eau-Douce, à 13h aujourd'hui, pour se rendre à l'église Notre-Dame du Bon Secours à Trou-d'Eau-Douce et là, au cimetière de Poudre d'Or. Décès de Madame Achuk Moy Chang Taklun, décès de Madame Achuk Moy Chang Taklun, née Ning Hing Chung, habitante au numéro 6 à l'avenue des Autruches à Sedna 4 Bornes, âgée de 94 ans, plus connue sous le nom de Jocelyne. Le convoi sortira de la chapelle ardente d'Eliensons à la route royale à Beaubassin à 13h30 aujourd'hui pour se rendre à l'église de Saint-Jean à 4 Bornes et de là au cimetière Namchun les Salines. Décès de Monsieur Chitranjan Madao, décès de Monsieur Chitranjan Madao, âgé de 57 ans, plus connu sous le nom de Raja Morsanroti. Le convoi sortira de son domicile à 4 Bow Road à Bon Accueil à 11h aujourd'hui pour se rendre au lieu de crémation de l'aventure. Décès de Madame Marie-Véronique Roméo, décès de Madame Marie-Véronique Roméo, née Jolie Cœur, âgée de 68 ans. Le convoi sortira de son domicile à l'avenue Baobao à Cascavel à midi aujourd'hui pour se rendre à l'église Saint-Sauveur de Bambou et là au cimetière de la paroisse. Décès de Madame Marie-Françoise Christiane Évrard. Décès de Madame Marie-Françoise Christiane Évrard, née Dumont, habitant au numéro 16, bloc Roque 2 Tamarin, âgée de 77 ans. Le convoi sortira de la chapelle ardente de Moura à la route royale à Petite Rivière à 11h30 aujourd'hui pour se rendre à l'église Sainte-Hélène de Cœur-Pipe et de là au cimetière de Bigara. Décès de Madame Janine Némorin, décès de Madame Janine Némorin, habitant à Seagull Lane, les casernes à Cœur-Pipe, âgée de 80 ans. Le convoi sortira de la chapelle ardente d'Eliensons à la route royale à Beaubassin à 10h ce matin pour se rendre au cimetière de Bigara. Décès de Madame Bama Ramchen, décès de Madame Bama Ramchen, âgée de 65 ans, plus connue sous le nom de Phi. Le convoi sortira de chez son frère Ashok Ramchen à la route royale à Bois-Chérimoka à 10h30 ce matin pour se rendre au lieu de crémation de circonstance à Saint-Pierre. Décès de Madame Marie-Suzanne-Louise Moutien, décès de Madame Marie-Suzanne-Louise Moutien, née Bontemps, âgée de 87 ans, plus connue sous le nom de Dadane. Le convoi sortira de son domicile au numéro 45 à la rue Comoran à Cité Ilois Abbé du Tombeau à 16h aujourd'hui pour se rendre au cimetière de Notre-Dame. Décès de Monsieur Jean Harold Michael Nina. Décès de Monsieur Jean Harold Michael Nina, pensionnaire au couvent de Calbas, âgé de 53 ans. Le convoi sortira de la chapelle ardente de Moura à la route royale à Petite Rivière à 12h30 aujourd'hui pour se rendre à l'église Emmaüs de Coromandel et de là au cimetière de Saint-Jean. Décès de Madame Marie-Marjorie Claude Mé Marguerite. Décès de Madame Marie-Marjorie Claude Mé Marguerite, âgée de 59 ans, plus connue sous le nom de Miss Priscilla. Le convoi sortira de son domicile à la route royale à Grand-Bé, près du temple Tamoul, à 9h ce matin pour se rendre à l'église Saint-Ange gardien de Grand-Bé et là au lieu de crémation de Triolet. Décès de Madame Madvi Lacha, décès de Madame Madvi Lacha, âgée de 58 ans, le convoi sortira de chez sa mère, Kushila Lacha, au numéro 12 à la route royale à Cassis-Port-Louis, à 10h ce matin pour se rendre au lieu de crémation des Salines. Décès de Monsieur Jean-Claude Marie, décès de Monsieur Jean-Claude Marie, âgé de 46 ans. Le convoi sortira de chez son épouse, Malini Marie, au numéro 16, à l'HDC Solitude à Triolet, à 14h aujourd'hui, pour se rendre à l'église Notre-Dame de l'Espérance, à Solitude, et de là au cimetière de Bois-Marchand. Décès de Madame Maïta Pamela Marie Merville, décès de Madame Maïta Pamela Marie Merville, née Clovis, âgée de 58 ans, plus connue sous le nom de Poune. Le convoi sortira de chez sa mère, Marlène Clovis, à la route royale à Pointe-au-Piment, à 14h aujourd'hui, pour se rendre à l'église Saint-Jean-Marie-Vianney de Pointe-au-Piment et de là au cimetière de Bois-Marchand. Décès de Monsieur Rajendranath Akou, décès de Monsieur Rajendranath Akou, habitant à Dagotière, âgé de 58 ans, plus connu sous le nom de Garçon. Le convoi sortira de chez son beau-frère, Vinay Ganpat, à Pai Road à Pai à 9h ce matin pour se rendre au lieu de crémation de Pai. Décès de M. Goinsami Chilemben. Décès de M. Goinsami Chilemben, ex-chauffeur à Constance Sugar State, âgé de 83 ans, plus connu sous le nom de Tangavel. Le convoi sortira de sa résidence à Ramchandau Road, à Richmar, à centre de Flak, à 12h30 aujourd'hui, pour se rendre au cimetière de Richmar. Décès de M. Manaji Abadji. Décès de M. Manaji Abadji, âgé de 60 ans, plus connu sous le nom de Dado. Le convoi sortira de sa résidence au numéro 5, Roselyne Lane à Cassie, à 11h30 aujourd'hui pour se rendre au lieu de crémation des Salines. Et décès de Madame Marie-Nathalie Vanessa Moutou. Décès de Madame Marie-Nathalie Vanessa Moutou, née Augustin, âgée de 40 ans, plus connue sous le nom de Van. Le convoi sortira de chez son époux, Clifford Moutou, à la rue Émile Pitot à Kerpipe, à 12h30 aujourd'hui pour se rendre à l'église Sainte-Thérèse de Kerpipe et de là au cimetière de Saint-Jean à Quatre Bornes. Aux familles endeuillées, Radio One présente ses sincères condoléances.
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Peter Cetera sur Radio 1 dans le morning du week-end. En ce dimanche matin, je vous rappelle qu'on vous accueille pour vos messages, vos dédicaces sur WhatsApp sur le 5 853 77 21. Le 5 853 77 21.

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Pena Gouverna, Laure et Diwan pour la page locale. Bonjour à vous et bon dimanche, Métaine Santé, pour Marie-Claude, Georgette, Jacqueline, Noéline, Lisby, Davy, Chan, Magda, Rena, Vina, Sarodini, Naigi, Ozol, c'est de la part de Annie, évidemment. Et puis un petit bonjour et bon dimanche à tous. Alors ça, c'est signé Christina, qui est fidèle au poste. Bon dimanche à toi, Cory, pour mon petit neveu, Kylian, qui fête ses 15 ans aujourd'hui. C'est de la part de maman Caroline, papa Bruno, sa sœur Alicia, ses deux grands-mères et grand-père, mamie, Réa, ma tante, les tontons, les cousins, cousines, les familles. Doma, César, Jagou et Ragou, demandé par Odile qui nous écoute à Rivière-des-Anguilles et qui l'embrasse et lui souhaite un bon anniversaire. Bon, voilà, le message est passé. Vous faites comme Odile. Vous envoyez votre message ce matin sur le 5 853 77 21.

0: c'était Je vis pour elle, retravailler pour vous. C'était d'ailleurs l'année dernière. Hein. Alors, un petit bonjour à toi, Corinne. Un joyeux anniversaire à ma cousine Patricia Andine. Bonne santé et passe une bonne journée. Gros bisous. C'est de la part de Marie-Claude de Forest Side. Bonjour, Corinette et Kinsley. Et bon dimanche à vous. Ça, c'est de la part de Roger. Merci d'être avec nous, Roger. Et un très bon dimanche à vous aussi. Merci pour la chanson. Un gros bisou et une chanson, s'il te plaît, pour Kylian de Sainte-Ville qui fête son anniversaire aujourd'hui. Pour Linda et Patrice de Trangbar qui fêtent leur anniversaire de mariage. Et toute la famille qui les embrasse. Merci et bon dimanche de la part de Marie-Claude de Port-Louis.
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0: ce dimanche du soleil. Notez que la température montera jusqu'à dans les 29 degrés pour une minimale de 17 à 20 degrés à la tombée de la nuit. La mer sera agitée au-delà des récifs avec des houles du sud de 2 mètres. La marée haute à 13h53 et demain à 2h12. La marée basse à 7h52 ce matin et 20h24. Le soleil se couchera sur les plages de l'ouest à 18h03.
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Teddy Swim, ce sur Radio 1, c'était Lose Control dans le morning du week-end. Il y a Arlette de Chebel qui nous écoute et demande donc une chanson pour mon plaisir personnel, mes fils, mes belles-filles, la petite Mia, Max, Sébastien, Léo, aussi pour la famille Martinette et Potana de Chebel, pour toi Cory et ta famille et toute l'équipe de Radio 1. Bonne journée, bon courage. Merci bien Arlette et bonne journée à vous aussi sur Radio 1. Et mettez une santé s'il te plaît pour Nasline Soumarou, 65 ans, Tobo Farad, Shafi, Shafik, Yasmina, Sabina, Shaina également, les petits-enfants, les 7 petits-enfants à Maïbourg. Gros bisous et bonne journée, merci bien. Et bonne journée à vous aussi sur Radio 1.

c'était jamais sur Radio 1 au rayon des nouveautés. Puis à savoir qu'aujourd'hui, c'est l'anniversaire de Randy Jones. Alors, si vous ne le connaissez pas, c'est le cowboy dans le groupe Village People. Donc, c'était le premier cowboy d'ailleurs de 1977 à 1981. Et aujourd'hui, c'est son anniversaire. Il souffle ses 74 bougies. Eh ben, c'est l'occasion pour nous d'accueillir les Village People avant le journal.

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3: Merci d'être avec nous sur Radio One, il est 7h. Bon réveil avec nous, c'est l'heure du journal avec Rebecca François Boncoeur. Bonjour.
4: Bonjour Corinette, bonjour à tous.
3: Et on démarre avec les titres, les contours de la National Crime Agency dévoilés.
4: Un consensus est obligatoire entre le président, le premier ministre et le leader de l'opposition pour choisir le directeur général sur recommandation de l'Independent Advisory Panel. Le Price Stabilization Fund n'a pas réussi à amortir l'inflation sur certains produits alimentaires. Les viandes ont connu une augmentation allant jusqu'à 90 roupies le demi-kilo selon la CIM. Les contributions des employés du secteur touristique révisées à la hausse. Le Conseil des ministres approuve les Tourism Employees Welfare Fund Collection and Contribution Amendment Regulations 2026. Ajay Jerry met en garde contre l'utilisation du futur National Aviation Consultative Council comme instrument d'opportunisme. Le conseil doit rester neutre et protéger les intérêts des opérateurs touristiques, souligne-t-il. 6 ans après le naufrage du Wakashu, les travailleurs de la mer du Sud-Est attendent toujours leur compensation. La Fédération des plaisanciers de l'Est dénonce l'inaction des autorités. Sur le plan international, le Maroc met en garde l'Espagne contre une instrumentalisation politique de la crise migratoire dans l'enclave de Ceuta. La National Crime Agency sera-t-elle réellement indépendante du pouvoir politique? Le projet d'amendement constitutionnel prévoit un mécanisme de nomination à plusieurs niveaux avec un rôle central pour un Independent Advisory Panel. 8 textes de loi et une vingtaine d'autres amendements sont nécessaires pour mettre en place cette nouvelle agence appelée à enquêter sur les crimes complexes, la criminalité organisée, la corruption et le blanchiment d'argent. Survol de ces projets de loi sur la nomination du directeur général de l'agence, Ashley Victor.
5: Le directeur général de la National Crime Agency aura le contrôle administratif et opérationnel de l'agence, mais sa nomination ne reposera pas uniquement sur le gouvernement. Un Independent Advisory Panel sera constitué. Il sera composé notamment d'un ancien juge, de 2 personnalités disposant d'une solide expérience internationale dans la lutte contre les crimes graves et financiers, ainsi que 2 personnes reconnues pour leur intégrité. Les candidats ne devront avoir aucune proximité politique. Ce panel aura pour fonction d'évaluer l'agence et de formuler des recommandations. Le processus de nomination prévoit ensuite une décision au niveau présidentiel après consultation du Premier ministre et du leader de l'opposition. Le dispositif veut ainsi placer la nouvelle agence à distance des influences politiques tout en maintenant des mécanismes de contrôle. Même la révocation du directeur général sera strictement encadrée et nécessitera l'intervention d'un tribunal spécial.
4: Après le dévoilement des contours des 9 projets de loi qui doivent créer la National Crime Agency, les réactions se multiplient. Pour Deepak Benidine, président de la Federation of Parastatal Bodies and Other Unions, les pouvoirs considérables accordés à cette nouvelle agence doivent impérativement être accompagnés de garde-fous pour prévenir tout abus d'autorité. Les syndicalistes insistent sur un point, la National Crime Agency ne doit en aucun cas devenir un instrument politique entre les mains du gouvernement. Deepak Benidine demande également au Premier ministre d'expliquer clairement aux citoyens les dispositions de cette nouvelle loi cadre destinée à lutter contre la fraude, la corruption et les crimes complexes. Deepak Benidine au micro d'Emmanuel Edou.
6: L'indépendance et accountability, comme on veut dire. Et qui s'en a pour faire sur le dit, il ne faut pas devenir un political, comment dire, instrument politique. Il faut devenir un indépendant, comment dire, il ne faut pas devenir, comment dire, un political opponent, là, nous cible les autres. Donc, ce qui, d'ailleurs, nous finit l'impression d'un membre contre l'actuel Premier ministre avant, aujourd'hui contre le Premier ministre sortant. Donc, sur la situation, hein, faut pas lui venir une duplication, FCCPFR.
4: plusieurs produits alimentaires ont connu une augmentation de 10 à 90 roupies durant les 6 derniers mois, selon une étude faite par l'Association des consommateurs de l'île Maurice. Malgré les efforts fournis, le Price Stabilization Fund n'a pas pu contenir l'inflation, surtout sur les viandes, selon Diane Chillum. Ces données seront étudiées par les membres de l'Association des consommateurs de l'île Maurice et soumises au ministère du Commerce incessamment. Diane Chillum, écoutez.
2: Beaucoup de produits qui ont augmenté dans les derniers 6 mois. L'aubaine, la viande surtout, topside de l'Afrique du Sud, bœuf, il a augmenté pour 90 roupies, à peu près 10 produits, et il a augmenté pour 78 roupies, 90 roupies, 36 roupies, etc. D'une certaine manière, le Price Stabilization Fund finira dans certains cas l'impact, mais l'autre côté, il n'est pas dressé à moitié. Ce qui nous peut faire, là, nous pouvons étudier ça au niveau de la CIM, nous pouvons partager ça avec le ministère, ça aussi, pour nous capables de guetter dans qui mesure inclure peut-être certains des autres produits alimentaires dans le Price Stabilization Fund.
4: Également dans l'actualité, les contributions des employés du secteur touristique verront leur montant passer de 20 roupies à 40 roupies, de 80 roupies à 120 roupies pour les artistes et celle de l'employeur de 60 roupies à 80 roupies. Cette décision a été approuvée par le Conseil des ministres vendredi. Le Tourism Employees Welfare Fund Collection of Contribution Amendment Regulations 2026 viendra modifier une réglementation datant de 2003. Cette mesure indique que les tarifs contributifs prescrits n'ont pas changé depuis 2003 justement, d'où cette révision apportée. Le National Aviation Consultative Council ne doit pas devenir un instrument d'opportunisme ou de favoritisme au profit de nouvelles compagnies aériennes, prévient Ajay Jerry. Le président de l'Association of Tourist Operators salue l'initiative du Premier ministre visant à ouvrir le corridor aérien à davantage de compagnies à travers ce conseil, mais il réclame une indépendance totale des membres qui y seront nommés afin d'éviter toute dérive et de préserver les intérêts du secteur touristique. Ajay Jerry réagit à la décision du Conseil des ministres de créer le National Aviation Consultative Council. Il est au micro d'Emmanuel Idou.
7: Accès aérien, oui, mais nous en connaissons son fonctionnement, comment il pourrait être dans les temps et comment ça pour arriver à créer l'opportunité pour un opérateur. Et non plus, les créer l'opportunité que pour un restreint. De nous, un exemple, on a un nouveau aérien venu. Donc, nous trouvons finalement, la plupart du temps, c'est le même partenaire qui occupe un partenaire international. Les autres même qui gagnent l'opportunité pour développer nos autres axes. Donc, est-ce que c'est ça qui nous envie? C'est ça qui nous envie de projeter Maurice dans les prochains 5-10 ans, nous faire des gens qui déjà très positionnés, viennent plus positionnés.
4: Et justement, le ministre du Tourisme, Richard Duval, a rencontré cette semaine Menia El Sintayehu, Area Manager Maurice, et réunion chez Ethiopian Airlines, ainsi qu'Alain Job, autre représentant de la compagnie. Les échanges tenus dans un cadre informel ont notamment porté sur un premier bilan de la ligne directe entre Addis Abeba et Plaisance et sur la volonté de la compagnie de renforcer sa collaboration avec Maurice. Ouverte le 12 juillet, cette desserte est assurée 3 fois par semaine, les mercredis, vendredis et dimanches. Initialement prévue pour une période de 10 semaines, elle a récemment été étendue jusqu'au 23 décembre 2026. 6 ans après le naufrage du MV Wakashio, les travailleurs de la mer du Sud-Est attendent toujours leur compensation. Ils réclament notamment une indemnisation pour les jours pendant lesquels ils n'ont pas pu travailler après le naufrage. Malgré plusieurs rencontres avec les autorités et les ministères du tourisme et de la pêche, aucune solution n'aurait encore été trouvée. Selon Prem Birbel, président de la Fédération des plaisanciers de l'Est, le déversement de fuel lourd a gravement affecté le lagon et les activités des travailleurs. Il dénonce l'inaction des autorités et affirme que 6 ans après le naufrage, les conséquences du Wakashio continuent de peser sur les activités économiques de la région. Premier Bell au micro d'Achille Victor.
8: Gouvernement, pas de fin de bout, il peut toujours souffrir. Tout bon pêcheur, opérateur, ce qu'il peut trouver qu'il déhuile, toujours peut faire l'effet. Nous allons faire réunion avec Richard Duval, honorable Boulet. Si Richard Duval peut faire nous comprendre qu'il est d'accord pour de nous une compensation pour Savanzou qui nous pas capable de travailler là. Et après, nous pouvons guetter si pas depuis un gain de compensation totale parce que la cour, il donne gain de cause pour voir PNM, comment aujourd'hui dans le sud-est. PNM, gros poisson, gros affaires pour montrer clients. Ils résistent la mer et le bateau.
4: et les réseaux de trafiquants prennent de l'ampleur dans l'océan Indien allant jusqu'à l'exploitation des navires, des ports et des routes maritimes pour acheminer leurs cargaisons. Les 7 et 8 septembre, plusieurs acteurs concernés se sont réunis à Maurice pour présenter une étude sur le trafic maritime d'espèces sauvages dans la région. Une rencontre organisée par l'ONG Trafic en collaboration avec la Commission de l'océan Indien et les États-Unis dans le cadre du projet Safe Seas Africa de la COI avec le soutien de l'Union européenne. Il s'agit notamment de mieux comprendre les routes utilisées par les trafiquants et de renforcer la coopération régionale. Ces trafics génèrent 20 milliards de dollars par an, nous explique Gilles Riboué, responsable de la communication de la COI. Il est au micro de Nicoletta Stasi-Sandian.
9: Les trafiquants exploitent les mêmes routes maritimes, les mêmes failles de surveillance que d'autres trafics comme le trafic de drogue. Et pour cause, c'est que les espaces maritimes sont plus difficiles à surveiller. Il peut y avoir des transbordements en mer. Et dans ce trafic, on comptabilise aussi la pêche illégale qui représente un manque à gagner pour nos économies régionales estimé à 400 millions de dollars au débarquement. C'est pourquoi la commission de l'océan Indien collabore avec l'ONG International Trafic pour renforcer la réponse régionale. L'atout majeur, c'est notre architecture régionale de sécurité maritime qui est pilotée par la commission de l'océan Indien et soutenue par l'Union Européenne. Les centres régionaux de fusion de l'information maritime à Madagascar et de coordination des opérations aux Seychelles permettent de croiser les renseignements, d'identifier les routes et de mieux coordonner les interventions.
3: Vous écoutez le journal sur Radio One, il est 7h11, la suite après cette pause.
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2: Et la suite de ce journal à l'étranger, il y a des tensions entre le Maroc et l'Espagne.
3: Plus d'un mois après l'irruption à Ceuta de plus de 70 000 personnes venues du Maroc, la déflagration causée par cette crise migratoire sans précédent continue d'agiter la classe politique et la société espagnole. Dans les médias et les déclarations de certains responsables principalement de droite, le Maroc est mis en cause, accusé d'être responsable de ce franchissement massif de la frontière. Silencieux depuis le début de la crise, le ministère marocain des Affaires étrangères a publié cette semaine un communiqué pour mettre en garde le voisin espagnol contre l'instrumentalisation de la tragédie de Ceuta. Dans son communiqué présenté comme une mise au point, il rappelle la relation de bon voisinage dans laquelle le Maroc a choisi de s'inscrire avec l'Espagne, évoquant les principaux domaines de coopération, l'économie et la sécurité. Passée par une zone de turbulence, la relation Madrid-Rabat a connu une amélioration remarquable depuis 2022, depuis que l'Espagne soutient le plan d'autonomie marocain pour le Sahara occidental. Également dans l'actualité à l'étranger, Donald Trump entame ce dimanche la deuxième phase de son court séjour en Irlande, consacré à sa passion du golf et à la promotion de ses affaires privées. Le président américain a pris irlandais et britannique de court hier en affirmant à Dublin qu'il serait fantastique de voir l'Irlande unifiée, rompant avec la neutralité traditionnelle observée par Washington sur ce sujet historiquement chargé et diplomatiquement délicat. Il a ajouté que cela finirait par arriver. Voilà la fin de ce journal. Merci de l'avoir suivi. La suite est toujours avec Corinette.
2: Merci Rebecca. On vous retrouve à 8h pour la prochaine édition.
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4: Allons ce dimanche, un courant d'air léger circule sur notre région. On profitera d'un dimanche ensoleillé ce matin. Dans l'après-midi, il y aura quelques nuages temporairement attendus dans la région du Nord-Ouest. Ailleurs, il fera beau. Côté température, légèrement moins froid que prévu en cette saison, avec une maximale de 21 à 24 degrés sur le plateau central et une minimale de 13 à 15 degrés. Tandis qu'au bord de mer, on affiche une maximale de 26 à 29 degrés pour une minimale de 17 à 20 degrés. Le vent soufflera du sud-est de 15 km/h. La mer sera agitée au-delà des récifs avec des houles du sud de 2 mètres. La marée haute à 13h53 et demain à 2h12. La marée basse à 7h52 et 20h24. Le soleil se couchera à 18h03.

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sur Radio 1 pour ouvrir la danse dans cette deuxième partie du Morning du Week-end. Merci de nous choisir en ce dimanche. On vous souhaite la bienvenue, un bon réveil avec nous. Si vous allez travailler ce matin, bon courage à vous. Ceux qui font la grâce matinée en ce dimanche, écoutez, profitez-en bien. On vous accueille pour vos messages aussi, je vous le rappelle, sur WhatsApp, sur le 5 853 77 21. Corinette pour vous accompagner au micro ce matin. Et puis il y a Kinsley à la technique.

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0: c'était de l'ombre à la lumière sur Radio One dans le morning du week-end. Un petit message de la France. Bonjour à toi et à tous les Mauriciens et les Mauriciennes de France et Maurice. J'envoie un gros bisou à la petite Sandra de Piton. Je lui souhaite de passer une bonne journée et bon dimanche. Ça, c'est de la part de Césarus qui nous écoute et nous souhaite à tous un bon dimanche. Merci bien et un très bon dimanche à vous à l'écoute de Radio One.
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4: François Boncoeur, ce matin, nous parlons de la boxe française savate. 4 médailles pour Maurice aux Mondiaux.
5: Très belle moisson pour la délégation mauricienne au championnat du monde de boxe française savate. Grégory Thomassou décroche la médaille d'argent et devient vice-champion du monde dans sa catégorie. 3 autres mauriciens montent également sur le podium avec des médailles de bronze. Florian Soubdarali, Jessica Nombreuse et Shanishta Joshi. Au total, Maurice repart avec ses mondiaux, avec 4 de ses mondiaux, avec 4 médailles, dont une en argent et 3 en bronze. Une belle performance pour la savate mauricienne.
4: Et Coupe de la Confédération, la SPL 2000 s'offre un exploit au Botswana.
5: Le club mauricien s'est imposé 1-0 face à Joanneng Galaxy hier au Botswana lors du deuxième tour préliminaire. Retour de la Coupe de la Confédération africaine. Kewel Leclerc a inscrit l'unique but de la rencontre. Grâce à cette victoire, la SPL 2000 se qualifie pour le deuxième tour préliminaire avec un score cumulé de 2-1. À noter également la belle prestation du gardien Kenny Hansley Alcide, élu homme du match après plusieurs arrêts décisifs et un clean sheet.
4: Et Ligue des champions de la CAF, la Cure Waves est éliminée.
5: La Cure Waves ne verra pas le deuxième tour préliminaire de la Ligue des champions de la CAF. Les champions de Maurice se sont inclinés 3-1 face au Orlando Pirates hier soir en Afrique du Sud. Yvan Emi avait pourtant ouvert le score dès la 6e minute avec les Sud-Africains qui ont rapidement réagi avec Kostasil, puis Sebele Bele et Mbutuma. Après le 0-0 du match aller à Côte d'Or, la Cure Waves quitte donc la compétition. Nous écoutons la réaction de l'entraîneur de la Cure Waves, Jérôme Thomas, au micro de Fabien Hector.
6: Le Canadien est un peu déçu au niveau résultat. Et voilà, on félicite mon match pour les courage, la détermination qu'ils ont montré dans le match. Et nous faisons éliminer par un grand Orlando Pirates. Et le Canadien qui nous bien entame le match, nous verrons même les scores. Et pour la suite, l'adversaire nous montre une hausse au niveau de jeu, surtout à domicile devant ce banc public. Et voilà, ne pas regretter non rien. Nous avons dit qu'il nous tient beaucoup l'enseignement, même banc de son, nous gagnons beaucoup en expérience pour la Cure Waves, sa première participation africaine. Et ça va nous dire tournoi là, et ça va nous dire compétition là, pour permettre la Cure Waves progresser, surtout, une plus fort pour, dans l'avenir.
4: Et Premier League à présent, plusieurs résultats marquants ce samedi lors de la 4e journée.
5: Arsenal s'impose 2-0 contre Sunderland. Liverpool et Fulham se sont quittés sur un score nul. Les Vierges 0-0, tout comme Tottenham et Everton. Chelsea a concédé le nul à domicile face à Hull City 2-2. Nottingham Forest s'est imposé 2-1 sur la pelouse d'Aston Villa, tandis qu'Ipswich Town a battu Crystal Palace 3-2. Bournemouth et Brentford ont fait nul 2-2. En Ligue 1, un seul résultat à signaler ce dimanche. En championnat de France, Strasbourg et Monaco se sont séparés sur un nul 1-1 lors de la 4e journée. Voilà la fin de ce journal des sports. Merci de l'avoir suivi. Je vous retrouve à 8h.
4: À tout à l'heure.
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signé Gérard Bakourila, c'était Emmanuel à Radio One. On y va pour quelques messages. Happy birthday à maman chérie, c'est de la part de Fidou de Palma. Et puis également, côté message ce matin, pour Christa, Wellan, Kenny, Delce, Rodi. Pour Sharon Edwards, de la part de Tati Primrose de France, gros bisous à tous. Et puis un coucou à tous les participants et les Award Leaders de Youth Elite Club, c'est de la part de Fabrice de Vacois. Et puis aussi un petit bonjour à toute l'équipe, bon dimanche à mes enfants, mes petits-enfants, ma famille, mes amis, un gros bisou aussi à tous. Et à toi Cory, gros bisous et bon dimanche à vous, demandé par Marie-France de Cœur Pipe. Merci Marie-France et bon dimanche à vous aussi.

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0: Gary, Kiana. Pour Sean et Shannon, Ryan et Shane, pour Rosemé et Anita de Trankbar, et aussi pour toi, Corey, et toute l'équipe de Radio One. C'est signé Mémé Mérot, qui nous écoute à Trankbar. Merci d'être avec nous, Mérot, et un très bon dimanche à l'écoute de Radio One.
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0: Clash sur Radio One pour terminer cette deuxième partie du Morning du Weekend. L'info arrive dans quelques instants.
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0: Merci d'être avec nous sur Radio One, il est 8h. Et c'est l'heure du journal avec Rebecca François Boncoeur. Bonjour Rebecca.
4: Jean Corinette, bonjour à tous.
0: Les titres, accord de rétrocession des Chagos.
4: Londres confirme sa position en faveur de la rétrocession de l'archipel, une délégation britannique attendue à Maurice à début octobre. Les contours de la National Crime Agency dévoilés, un consensus est obligatoire entre le président, le premier ministre et le leader de l'opposition pour choisir le directeur général sur recommandation de l'Independent Advisory Panel. Le Price Stabilization Fund n'a pas réussi à amortir l'inflation sur certains produits alimentaires. Les viandes ont connu une augmentation allant jusqu'à 90 roupies le demi-kilo selon la CIM. Les contributions des employés du secteur touristique révisées à la hausse. Le Conseil des ministres approuve les Tourism Employees Welfare Fund Collection and Contribution Amendment Regulations 2026. Ajadjadi met en garde contre l'utilisation du futur National Aviation Consultative Council comme instrument d'opportunisme. Le Conseil doit rester neutre et protéger les intérêts des opérateurs touristiques, souligne-t-il. Sur le plan international, le directeur de l'entreprise d'intelligence artificielle, Dario Amodei, appelle à ralentir le rythme de développement des modèles d'intelligence artificielle. Le dossier des Chagos reste engagé sur la voie tracée par Maurice et le Royaume-Uni lors d'une réunion virtuelle jeudi. Londres a confirmé sa position déjà exprimée à plusieurs reprises devant le Parlement britannique. Les échanges entre les deux pays se poursuivent pour faire avancer l'accord. Une délégation britannique est attendue au pays pour évaluer les capacités de Maurice de faire respecter les clauses du traité. Ashley Victor.
5: Une délégation britannique sera à Maurice début octobre afin d'évaluer les besoins du pays en matière de sécurité et de surveillance maritime, conformément aux obligations prévues par le traité lorsqu'il entrera en vigueur. Cette mission constitue une nouvelle étape dans les discussions entre Port-Louis et Londres. Elle doit notamment permettre d'identifier les moyens nécessaires pour que Maurice puisse assumer ses responsabilités. Le processus se poursuit donc entre les deux pays, alors que le dossier attend également la décision américaine concernant les dispositions liées à Diego Garcia. Cette étape est nécessaire avant la suite du processus parlementaire à la Chambre des communes. S'agissant de la lettre adressée au Premier ministre britannique Andy Burnham par Maldives pour demander la réouverture des discussions sur les Chagos, Maurice et le Royaume-Uni sont sur la même longueur d'onde. L'accord concerne seulement les deux pays.
4: Après le dévoilement des contours des 9 projets de loi qui doivent créer la National Crime Agency, les réactions se multiplient pour Deepak Bénédine, président de la Federation of Parastatal Bodies and Other Unions. Les pouvoirs considérables accordés à cette nouvelle agence doivent impérativement être accompagnés de garde-fous pour prévenir tout abus d'autorité. Le syndicaliste insiste sur un point, la National Crime Agency ne doit en aucun cas devenir un instrument politique entre les mains du gouvernement. Deepak Bénédine demande également au Premier ministre d'expliquer clairement aux citoyens les dispositions de cette nouvelle loi cadre destinée à lutter contre la fraude, la corruption et les crimes complexes. Deepak Bénédine au micro d'Emmanuel Edou.
6: L'indépendance et accountability, comment on veut dire. Et qui s'en a pour faire sur le dit, il ne faut pas devenir un political, comment dire, instrument politique. Il faut devenir des cas indépendants, comment dire, il ne faut pas devenir, comment dire, un political opponent, là, nous cible les autres. Donc, ce qui est d'ailleurs, nous finissons l'impression d'un membre contre l'actuel Premier ministre avant, aujourd'hui contre le Premier ministre sortant. Donc, tout ça, c'est une situation, hein. Faudrait, l'éclair. Faudrait pas éliminer, maintenant, nous donnons plusieurs institutions. Faudrait pas éliminer une duplication, FCCPFR.
4: La National Crime Agency sera-t-elle réellement indépendante du pouvoir politique? Le projet d'amendement constitutionnel prévoit un mécanisme de nomination à plusieurs niveaux avec un rôle central pour un Independent Advisory Panel. 8 textes de loi et une 20aine d'autres amendements sont nécessaires pour mettre en place cette nouvelle agence appelée à enquêter sur les crimes complexes, la criminalité organisée, la corruption et le blanchiment d'argent. Survol de ces projets de loi sur la nomination du directeur général de l'agence, Ashley Victor.
5: Le directeur général de la National Crime Agency aura le contrôle administratif et opérationnel de l'agence, mais sa nomination ne reposera pas uniquement sur le gouvernement. Un Independent Advisory Panel sera constitué. Il sera composé notamment d'un ancien juge, de deux personnalités disposant d'une solide expérience internationale dans la lutte contre les crimes graves et financiers, ainsi que deux personnes reconnues pour leur intégrité. Les candidats ne devront avoir aucune proximité politique. Ce panel aura pour fonction d'évaluer l'agence et de formuler des recommandations. Le processus de nomination prévoit ensuite une décision au niveau présidentiel après consultation du Premier ministre et du leader de l'opposition. Le dispositif veut ainsi placer la nouvelle agence à distance des influences politiques tout en maintenant des mécanismes de contrôle. Même la révocation du directeur général sera strictement encadrée et nécessitera l'intervention d'un tribunal spécial.
4: En titre, plusieurs produits alimentaires ont connu une augmentation de 10 à 90 roupies durant les 6 derniers mois, selon une étude faite par l'Association des consommateurs de l'île Maurice. Malgré les efforts fournis, le Price Stabilization Fund n'a pas pu contenir l'inflation, surtout sur les viandes. Selon Diane Chellum, secrétaire générale de l'association, ces données seront étudiées par les membres de l'association et soumises au ministère du Commerce incessamment. Diane Chellum.
2: Beaucoup de produits qui ont augmenté dans les derniers 6 mois. L'Oban, la viande surtout, topside de l'Afrique du Sud, bœuf, il a augmenté pour 90 roupies, à peu près 10 produits, et il a augmenté pour 78 roupies, 90 roupies, 36 roupies, etc. D'une certaine manière, le Price Stabilization Fund finit là, dans certains cas, l'impact. Mais l'autre côté, il n'est pas dressé à moitié. Ce qui nous peut faire, nous pouvons étudier ça au niveau de la CIM. Nous pouvons partager ça avec le ministère, ça aussi, pour nous capables d'aider dans qui mesure inclure peut-être certains des autres produits alimentaires dans le Price Stabilization Fund.
4: Également dans l'actualité, les contributions des employés du secteur touristique verront leur montant passer de 20 roupies à 40 roupies, de 80 roupies à 120 roupies pour les artistes et celles de l'employeur de 60 roupies à 80 roupies. Cette décision a été approuvée par le Conseil des ministres vendredi. Le Tourism Employees Welfare Fund Collection of Contribution Amendment Regulations 2026 viendra modifier une réglementation datant de 2003. Cette mesure indique que les tarifs contributifs prescrits n'ont pas changé depuis 2003. D'où cette révision approuvée. Le National Aviation Consultative Council ne doit pas devenir un instrument d'opportunisme ou de favoritisme au profit de nouvelles compagnies aériennes, prévient Jay Dury, le président de l'association. L'Association of Tourist Operators salue l'initiative du Premier ministre visant à ouvrir le corridor aérien à davantage de compagnies à travers ce conseil, mais il réclame une indépendance totale des membres qui y seront nommés afin d'éviter toute dérive et de préserver les intérêts du secteur touristique. Ajay Jerry réagit à la décision du Conseil des ministres de créer le National Aviation Consultative Council. Il est au micro d'Emmanuel Edou.
7: Accès à rien, oui, mais nous avons connu son fonctionnement, comment il pourrait être dans les temps et comment ça pour arriver à créer l'opportunité pour un opérateur. Et non plus, les créer l'opportunité que pour un restreint. De nous, un exemple, un nouveau aérien venu. Donc, nous trouvons finalement la plupart du temps, c'est le même partenaire qui occupe un partenaire international. C'est le même qui gagne l'opportunité pour développer nos autres axes. Donc, est-ce que c'est ça qui nous envie? C'est ça qui nous envie de projeter Maurice dans les prochains 5-10 ans, nous faire des gens qui déjà très positionnés, viennent plus positionnés.
4: Et dans ce même dossier, le ministre du Tourisme, Richard Duval, a rencontré cette semaine Meniael Sintayehu, Area Manager Maurice et Réunion chez Ethiopian Airlines, ainsi qu'Alain Job, autre représentant de la compagnie. Les échanges tenus dans un cadre informel ont notamment porté sur un premier bilan de la ligne directe entre Addis Abeba et Plaisance, sur la volonté de la compagnie de renforcer sa collaboration avec Maurice. Ouverte le 12 juillet, cette desserte est assurée 3 fois par semaine, les mercredis, vendredis et dimanche. Initialement prévue pour une période de 10 semaines, elle a Elle a récemment été étendue jusqu'au 23 décembre 2026. Et 6 ans après le naufrage du MV Wakashu, les travailleurs de la mer du Sud-Est attendent toujours leur compensation. Ils réclament notamment une indemnisation pour les jours pendant lesquels ils n'ont pas pu travailler après le naufrage. Malgré plusieurs rencontres avec les autorités et les ministères du tourisme et de la pêche, aucune solution n'a encore été trouvée. Selon Prem Birbal, président de la Fédération des plaisanciers de l'Est, le déversement de fuel a gravement affecté le lagon et les activités des travailleurs. Il dénonce l'inaction des autorités et affirme que 6 ans après le naufrage, les conséquences du Wakashu continuent de peser sur les activités économiques de la région. Prem Birbal au micro d'Ashley Victor.
8: Gouvernement, pas de fin de monde, il peut toujours souffrir. Tout bon pêcheur, opérateur, skipper, peut trouver qui déhuile, toujours peut faire l'effet. Nous allons faire réunion avec Richard Duval, honorable Boulet. Si Richard Duval peut faire nous comprendre qu'il est d'accord pour de nous une compensation pour Savanzou qui nous pas capable de travailler là. Et après, nous pouvons guetter si pas nous puissions gagner compensation totale parce que la Cour, il donne gagner cause pour Waka. PNM, pour moi, aujourd'hui, dans le sud-est. 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
4: 8h10, la suite de ce journal après la pub.
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2: Et la suite de ce journal, nous parlons de l'épidémie d'Ebola en RDC.
3: Les autorités sanitaires annoncent une décrue de l'épidémie 4 mois après sa déclaration. 10 des 61 zones de santé alors touchées n'ont enregistré aucun nouveau cas depuis au moins 21 jours. Mais cette amélioration intervient au moment où le bilan franchit les 7000 cas confirmés. Le virus vient également d'atteindre une 7e province. La riposte doit donc consolider la baisse observée tout en contenant les foyers encore actifs. Également dans l'actualité à l'étranger, le directeur de l'entreprise d'intelligence artificielle Anthropic a appelé à ralentir le rythme de développement des modèles d'intelligence artificielle et à mettre en place une surveillance étroite de leur évolution. Dans un article d'analyse, Dario Amodei a déclaré que le développement de l'IA n'était pas remis en question, mais que les risques qui y sont associés étaient sérieux et que les entreprises ainsi que les gouvernements devaient disposer de temps pour y faire face. Les dirigeants de deux entreprises concurrentes du secteur d'IA, Sam Altman d'OpenAI et Elon Musk ont tous deux déclaré être d'accord avec Amodei. Les inquiétudes concernant les risques potentiels liés à cette technologie se sont récemment multipliées. Un chercheur en IA qui a quitté Anthropic cette semaine a déclaré à la BBC que s'il n'y a pas de ralentissement du rythme actuel des progrès, il y a de fortes chances que nous mourions dans un avenir proche, a-t-il déclaré. Voilà, fin de ce journal. Merci de l'avoir suivi. Je vous retrouve à 9h.
2: Merci Rebecca, à tout à l'heure.
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2: Les couleurs du ciel en ce dimanche matin. Un courant d'air léger circule sur notre région. On aura droit à un dimanche ensoleillé ce matin. Dans l'après-midi, il y aura quelques nuages temporairement attendus dans la région du nord-ouest. Il fera beau ailleurs. Côté température, un peu moins froid que prévu en cette saison. Une maximale de 21 à 24 degrés à Kerpi, par Rosebel, à Quatre-Bornes, à Moka. Et une minimale de 13 à 15 degrés. Tandis qu'au bord de mer, on affiche une maximale allant jusqu'à 29 degrés pour une minimale de 17 à 20 degrés. Le vent soufflera de l'est-sud-est de 15 km/h. La mer sera agitée au-delà des récifs avec des houles du sud de 2 mètres. La marée haute à 13h53 et demain à 2h12. La marée basse à 7h52, également à 20h24. Le soleil se couchera aujourd'hui à 18h03.

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0: ce dimanche matin pour ouvrir la danse dans cette troisième partie du morning du week-end. Et j'espère que vous reprenez la chorégraphie chez vous aussi, pareil comme Kinsley en studio ce matin. Allez, en tout cas, on vous souhaite un bon dimanche à l'écoute de Radio One. Corinette pour vous tenir la main jusqu'à 9h au micro. Et puis il y a aussi donc Kinsley à la technique, vous l'avez compris. On vous accueille pour vos messages, vos dédicaces sur WhatsApp sur le 5 8 5 3 77 21. Et pour la suite, on a calé un petit bijou pour vous. Voici un petit souvenir.
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0: C'était Everyday People sur Radio One et je vous rappelle aussi à votre rendez-vous avec vos chansons souvenirs, vos chansons de légende après le journal de 9h ce matin, donc jusqu'à 11h en non-stop sur Radio One.
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Tol, le Radio One pour la page locale ce matin. Dans le morning du week-end, alors je dédie la prochaine à mes petits-enfants, Axel, Axelia, Brighton, mes filles, Valérie et Gillian, mes gendres, Pascal et Jonathan. Aussi pour Rosemonde, Brigitte et Patricia, signée Patricia, qui nous écoute à cœur pipe. Et bon dimanche à toute l'équipe de Radio One. Merci bien à vous aussi. Et en Australie, je fais un coucou. Donc c'est Ghislaine. Je fais un coucou à Ezekiel, Soleia, Amiel, Naomi, Adèle, Kobe, Gaëtan, Olivier et Arnaud François. Bonne journée à toute l'équipe. Merci bien. Et la prochaine sera pour ma sœur Natacha et Loïc qui fêtent leur anniversaire aujourd'hui. C'est de la part de sa sœur Corinne et Lindy, sa filleule, et sa fille Yemi, sans oublier ses deux garçons et son mari.

Antoine, c'était Bruno Mars dans le Morning du week-end. La prochaine sera pour Sandra de Piton. Aussi, je demande une chanson pour ma copine Mélissa qui fête son anniversaire aujourd'hui. Bonjour à l'équipe, une pensée spéciale à Ivy Berthelot, sans oublier la famille Silvio le Poudre d'Or, Aidé et Orphélie de Quatre Bornes. Très belle journée sur Radio One.

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2: Bonjour à tous et bienvenue dans La Voix de la Terre, au journal écologique avec MCB. 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
2: 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Voilà, nous arrivons à la fin de sa journée écologique là. Rendez-vous la semaine prochaine, même jour, même l'air, pour une nouvelle édition.
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dans le morning du week-end, en ce dimanche matin. On vous accueille pour vos messages, vos dédicaces sur WhatsApp sur le 5 8 5 3 77 21. Un petit bonjour à toi Cory, à toute l'équipe également. Je souhaite un bon anniversaire à mon fils Kersley qui fête ses 34 ans aujourd'hui. 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C'est la part de maman et Pierrot qui t'aime fort. Et puis aussi il y a Renaud qui nous écoute à Vacoua. Bonne journée à toute l'équipe. Et aussi Pascal Tisson pour Louise de Triolet qui fête son anniversaire aujourd'hui. C'est la part de Renaud, Sharon, Noah, Gwendoline et Suzy à Vacoua. 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

ce dimanche. C'était un plaisir de vous accompagner depuis... Moi, je me demandais si c'était samedi ou dimanche. C'était un plaisir, en tout cas, de vous accompagner depuis 6h ce matin. Merci à Kinsley, à la technique. J'aurai le plaisir de vous retrouver dès samedi prochain, dès 6h. Et quant à moi, je vous souhaite un excellent dimanche, une très bonne semaine également à l'écoute de Radio One.

0: 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Et c'est l'heure du journal avec Rebecca François Boncœur. Bonjour Rebecca.
1: Bonjour Corinette, bonjour à tous.
0: On démarre avec les titres. Accord de rétrocession des Chagos.
1: Londres confirme sa position en faveur de la rétrocession de l'archipel. Une délégation britannique attendue à Maurice début octobre. Les contours de la National Crime Agency dévoilés. Un consensus est obligatoire entre le président, le premier ministre et le leader de l'opposition pour choisir le directeur général sur recommandation de l'Independent Advisory Panel. Procès contre des décisions gouvernementales. La demande en appel concernant le licenciement des employés du LGSC et la contestation de la réforme des pensions bientôt entendue, annonce Roshibada. Le Price Stabilization Fund n'a pas réussi à amortir l'inflation sur certains produits alimentaires. Les viandes ont connu une augmentation allant jusqu'à 90 roupies le demi-kilo, selon la CIM. Al-Jazeera met en garde contre l'utilisation du futur National Aviation Consultative Council comme instrument d'opportunisme. Le conseil doit rester neutre et protéger les intérêts des opérateurs touristiques, souligne-t-il. Et en Indonésie, les autorités perdent le contact avec un ferry transportant plus de 200 personnes durant son trajet entre deux villes. Le dossier des Chagos reste engagé sur la voie tracée par Maurice et le Royaume-Uni lors d'une réunion virtuelle jeudi. Londres a confirmé sa position déjà exprimée à plusieurs reprises devant le Parlement britannique. Les échanges entre les deux pays se poursuivent pour faire avancer l'accord. Une délégation britannique est d'ailleurs attendue au pays pour évaluer les capacités de Maurice de faire respecter les clauses du traité. Les détails avec Ashley Victor.
2: Une délégation britannique sera à Maurice début octobre afin d'évaluer les besoins du pays en matière de sécurité et de surveillance maritime, conformément aux obligations prévues par le traité lorsqu'il entrera en vigueur. Cette mission constitue une nouvelle étape dans les discussions entre Port-Louis et Londres. Elle doit notamment permettre d'identifier les moyens nécessaires pour que Maurice puisse assumer ses responsabilités. Le processus se poursuit donc entre les deux pays, alors que le dossier attend également la décision américaine concernant les dispositions liées à Diego Garcia. Cette étape est nécessaire avant la suite du processus parlementaire à la Chambre des communes. S'agissant de la lettre adressée au Premier ministre britannique Andy Burnham par Maldives pour demander la réouverture des discussions sur les Chagos, Maurice et le Royaume-Uni sont sur la même longueur d'onde. L'accord concerne seulement les deux pays.
1: Après le dévoilement des contours des 9 projets de loi qui doivent créer la National Crime Agency, les réactions se multiplient. Pour Deepak Benidine, président de la Federation of Parastatal Bodies and Other Unions, les pouvoirs considérables accordés à cette nouvelle agence doivent impérativement être accompagnés de garde-fous pour prévenir tout abus d'autorité. Le syndicaliste insiste sur un point. La National Crime Agency ne doit en aucun cas devenir un instrument politique entre les mains du gouvernement. Deepak Benidine demande également au Premier ministre d'expliquer clairement aux citoyens les dispositions de cette nouvelle loi cadre destinée à lutter contre la fraude, la corruption et les crimes complexes, dit Pac Benidine au micro d'Emmanuel Edou.
3: L'indépendance et accountability, comment on veut dire, et qui s'en a pour faire sur le dit, il ne faut pas devenir un political, comment dire, instrument politique, il faut tenir des cas indépendants, comment dire, il ne faut pas devenir, comment dire, un political opponent, là, nous ciblons les autres. Donc, ce qui est d'ailleurs, nous finissons l'impression d'un membre contre l'actuel Premier ministre avant, aujourd'hui contre le Premier ministre autant. Donc, tout ça va être une situation, hein. Faut l'éclair. Faut pas lui maintenant, nous donnons plus d'incisions. Faut pas lui venir une duplication. FCC peut faire.
1: La National Crime Agency sera-t-elle réellement indépendante du pouvoir politique? Le projet d'amendement constitutionnel prévoit un mécanisme de nomination à plusieurs niveaux avec un rôle central pour un Independent Advisory Panel. 8 textes de loi et une vingtaine d'autres amendements sont nécessaires pour mettre en place cette nouvelle agence appelée à enquêter sur les crimes complexes, la criminalité organisée, la corruption et le blanchiment d'argent. Survol de ces projets de loi avec Ashley Victor.
2: Le directeur général de la National Crime Agency aura le contrôle administratif et opérationnel de l'agence, mais sa nomination ne reposera pas uniquement sur le gouvernement. Un Independent Advisory Panel sera constitué. Il sera composé notamment d'un ancien juge, de deux personnalités disposant d'une solide expérience internationale dans la lutte contre les crimes graves et financiers, ainsi que deux personnes reconnues pour leur intégrité. Les candidats ne devront avoir aucune proximité politique. Ce panel aura pour fonction d'évaluer l'agence et de formuler des recommandations. Le processus de nomination prévoit ensuite une décision au niveau présidentiel après consultation du Premier ministre et du leader de l'opposition. Le dispositif veut ainsi placer la nouvelle agence à distance des influences politiques tout en maintenant des mécanismes de contrôle. Même la révocation du directeur général sera strictement encadrée et nécessitera l'intervention d'un tribunal spécial.
1: Également dans l'actualité, Roshi Bada annonce que deux procès portant sur des décisions gouvernementales prises depuis novembre 2024, soit la contestation du licenciement des employés du LGSC et celle de la réforme des pensions, seront entendus sur le fond devant la Cour suprême ce mois-ci. Le leader du Reform Party affirme que deux dates ont été fixées par la Cour. Le procès concernant la réforme des pensions se tiendra les 14 et 21 septembre prochains. Roshi Bada annonce également que son parti tiendra en congrès nocturne le vendredi 18 septembre à Bambou. Voici un extrait de sa déclaration publiée sur sa page Facebook.
4: C'est en mois de septembre-là, il y a plusieurs choses qui vont arriver. À la Cour suprême, nous commençons 15 pensions. Nous avons la guerre, tout le monde qui n'a pas pour gagner de pension pour pas bien. Ça, nous avons commencé le 14 septembre, ce lundi. Et puis, nous aussi une date, le 30 septembre, qui nous finit, il y a mort pour cela. Alors, après 15 pensions, le 21 septembre, maintenant, affaire de la LGSC, que nous avons la guerre pour un travailleur, plus de 400 travailleurs qui perdent le travail, et nous pourrons demander permission pour aller devant le conseil privé du roi d'Angleterre, pour nous capables de la guerre de caisse là-bas.
1: Plusieurs produits alimentaires ont connu une augmentation de 10 à 90 roupies durant les 6 derniers mois, selon une étude faite par l'Association des consommateurs de l'île Maurice. Malgré les efforts fournis, le Price Stabilization Fund n'a pu contenir l'inflation, surtout sur les viandes, selon Jayen Chilum, secrétaire général de l'association. Ces données seront étudiées par ses membres et soumises au ministère du Commerce incessamment, Jayen Chilum.
5: Beaucoup de produits qui ont augmenté dans les derniers 6 mois. L'Oban, la viande surtout, topside de l'Afrique du Sud, bœuf, il a augmenté pour 90 roupies, à peu près 10 produits, et il a augmenté pour 78 roupies, 90 roupies, 36 roupies, etc. D'une certaine manière, le Price Stabilization Fund finira dans certains cas l'impact, mais l'autre côté, il peut rester un mot outil. Ce qui nous peut faire, nous pouvons étudier ça au niveau de la CIM, nous pouvons partager ça avec le ministère, ça aussi, pour nous capables de guetter dans qui mesure inclure peut-être certains des autres produits alimentaires dans le Price Stabilization Fund.
1: Les contributions des employés du secteur touristique verront leur montant passer de 20 roupies à 40 roupies, de 80 roupies à 120 roupies pour les artistes et celle de l'employeur de 60 roupies à 80 roupies. Cette décision a été approuvée par le Conseil des ministres vendredi. Le Tourism Employees Welfare Fund Collection and Contribution Amendment Regulations 2026 viendra modifier une réglementation datant de 2003. Cette mesure indique que les tarifs contributifs prescrits n'ont pas changé depuis, d'où cette révision. Le National Aviation Consultative Council ne doit pas devenir un instrument d'opportunisme et de favoritisme au profit de nouvelles compagnies aériennes, prévient Ajay Jerry. Le président de l'Association of Tourist Operators salue l'initiative du Premier ministre visant à ouvrir le corridor aérien à davantage de compagnies à travers ce conseil, mais il réclame une indépendance totale des membres qui y seront nommés afin d'éviter toute dérive et de préserver les intérêts du secteur touristique. Ajay Jerry réagit à la décision du Conseil des ministres de créer le National Aviation Consultative Council. Il est au micro d'Emmanuel Edou.
6: Accès aérien, oui, mais nous devons connaître son fonctionnement, comment il pourrait être dans les temps et comment ça pour arriver à créer l'opportunité pour un opérateur. Et non plus, les créer l'opportunité que pour un restreint. Je vais donner un exemple. un nouveau aérien venu. Donc, nous trouvons finalement la plupart du temps, c'est le même partenaire qui occupe un partenaire international. Les autres même qui gagnent l'opportunité pour développer nos autres axes. Donc, est-ce que c'est ça qui nous envie? C'est ça qui nous envie de projeter Maurice dans les prochains 5-10 ans. Nous faire des gens qui déjà très positionnés, viennent plus positionnés.
1: Parlant d'accès aérien, justement, le ministre du Tourisme, Richard Duval, a rencontré cette semaine Maniael Sinta Yehu, Area Manager Maurice, et réunion chez Ethiopian Airlines, ainsi qu'Alain Job, autre représentant de la compagnie. Les échanges tenus dans un cadre informel ont notamment porté sur un premier bilan de la ligne directe entre Addis Abeba et Plaisance et sur la volonté de la compagnie de renforcer sa collaboration avec Maurice. Ouverte le 12 juillet, cette desserte est assurée trois fois par semaine, les mercredis, vendredis et dimanches. Initialement prévue pour une période de 10 semaines, elle a récemment été étendue jusqu'au 23 décembre 2026. 9h10, c'est la suite de ce journal après la pub.
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2: Direction l'Indonésie pour l'actualité internationale. Les autorités ont perdu la trace d'un ferry alors qu'il transportait 243 personnes entre la ville indonésienne de Surabaya et un autre port. L'incident est survenu pendant des intempéries, ont annoncé les autorités locales ce dimanche. Des agents ont été déployés dès le déclenchement du signalement d'une perte de contact avec le navire Virgo Transport 8. Une opération de sauvetage a été lancée ce dimanche matin avec le concours de la marine, de la police et de la compagnie maritime, à savoir que les accidents en mer sont fréquents en Indonésie, archipel de plus de 17 000 îles particulièrement dépendants des liaisons maritimes en raison notamment de normes de sécurité insuffisantes et de conditions météorologiques imprévisibles. Également dans l'actualité à l'étranger, Donald Trump entame ce dimanche la deuxième phase de son court séjour en Irlande, consacré à sa passion du golf et à la promotion de ses affaires privées. Le président américain a pris irlandais et britannique de court samedi en affirmant à Dublin qu'il serait fantastique de voir l'Irlande unifiée, rompant avec la neutralité traditionnellement observée par Washington sur ce sujet historiquement chargé et diplomatiquement délicat. Il a ajouté que cela finirait par arriver. Voilà la fin de ce journal. Merci de l'avoir suivi. La suite est en musique.
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0: Bonjour à tous, merci d'écouter Radio One, il est 10h. Et on y va pour le flash, présenté par Rebecca François Boncoeur. Bonjour.
1: Bonjour Kinsley, bonjour à tous. Nouveau développement dans le dossier Chagos. Une délégation britannique sera à Maurice début octobre afin d'évaluer les besoins du pays en matière de sécurité et de surveillance maritime conformément aux obligations prévues par le traité de rétrocession des Chagos lorsqu'il entrera en vigueur. Cette mission constitue une nouvelle étape dans les discussions entre Port-Louis et Londres. Elle doit notamment permettre d'identifier les moyens nécessaires pour que Maurice puisse assumer ses responsabilités. Rochibada annonce que deux procès portant sur des décisions gouvernementales prises depuis novembre 2024, soit la contestation du licenciement des employés du LGSC et celle de la réforme des pensions, seront entendus devant la Cour suprême ce mois-ci. Le leader du Reform Party affirme que deux dates ont été fixées par la Cour. Le procès concernant la réforme des pensions se tiendra les 14 et 21 septembre prochains. Rochibada annonce également que son parti tiendra un grand congrès nocturne le vendredi 18 septembre à Bambou. 6 ans après le naufrage du MV Wakashu, les travailleurs de la mer du Sud-Est attendent toujours leur compensation. Ils réclament notamment une indemnisation pour les jours pendant lesquels ils n'ont pas pu travailler après le naufrage. Malgré plusieurs rencontres avec les autorités et les ministères du tourisme et de la pêche, aucune solution n'a encore été trouvée. Selon Prem Birbal, le président de la Fédération des plaisanciers de l'Est, le déversement de fuel a gravement affecté le lagon et les activités des travailleurs. Il dénonce l'inaction des autorités et affirme que 6 ans après le naufrage, les conséquences du Wakashu continuent de peser sur les activités économiques de la région. Un atelier Train the Leaders sera organisé du 16 au 18 septembre dans le cadre du programme pilote National Initiative for Civic Education. Des facilitateurs, dont le consultant international singapourien Ong Boon Wee, formeront des personnes ressources du ministère de l'Éducation, du ministère de la Jeunesse et des Sports et d'autres acteurs concernés. L'objectif est de les préparer à transmettre les objectifs et les méthodes du programme. Le NIS se déroulera du 16 au 28 novembre et réunira 200 élèves de grade 8 âgés de 12 à 13 ans de Maurice, Rodrigue et Agalega. À l'étranger, en Suède, les électeurs sont appelés aux urnes pour des législatives aux résultats très incertains ce dimanche. Le scrutin de ce dimanche oppose principalement la coalition de droite du Premier ministre sortant Ulf Kristersson à l'opposition de gauche emmenée par la social-démocrate Magdalena Andersson. Et si le Premier a promis de faire entrer des ministres d'extrême droite dans sa future équipe en cas de victoire à gauche, la question est de savoir si les partis qui se sont alliés seront en mesure de s'unir en vue de former un gouvernement. Voilà, fin de ce point info. Merci de l'avoir suivi. À venir les avis de décès.

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2: Les avis d'obsèques, on nous prie d'annoncer le décès de Mademoiselle Kriti Danou, âgée de 42 ans, plus connue sous le nom de Minou. Le convoi sortira de chez sa mère, Maya Danou, à Mar Goyave, à Camp de Masque Pavé, à midi aujourd'hui, pour se rendre au lieu de crémation de Médine, Camp de Masque. Décès de Monsieur Marie-Philippe Gaëton-Joseph, âgé de 78 ans. Le convoi sortira de chez son épouse, Marie-Claire Joseph, à la route royale à Canadale, à Trou-d'Eau-Douce, à 13h aujourd'hui, pour se rendre à l'église Notre-Dame du Bon Secours à Trou-d'Eau-Douce et là au cimetière de Poudre d'Or. Décès de Madame Achukmoy Chung Taklung, née Ning Hing Chung, âgée de 94 ans, plus connue sous le nom de Jocelyne. Le convoi sortira de la chapelle ardente d'Eliensons à la route royale à Beaubassin à 13h30 aujourd'hui pour se rendre à l'église Saint-Jean de Quatre-Bornes et de là au cimetière Namchoun, les Salines. Décès de Monsieur Chitranjan Madao. Décès de Monsieur Chitranjan Madao, âgé de 57 ans, plus connu sous le nom de Raja Amor Sanroti. Le convoi sortira de son domicile à 4 Bow Road, à Bon Accueil, à 11h aujourd'hui, pour se rendre au lieu de crémation de l'aventure. Décès de Madame Marie-Véronique Roméo. Née Jolie Cœur, âgée de 68 ans. Le convoi sortira de son domicile à l'avenue Baobao à Cascavel à midi aujourd'hui pour se rendre à l'église Saint-Sauveur de Bambou et de là au cimetière de Bambou. Décès de Monsieur Premdat Golam. Âgé de 88 ans, plus connu sous le nom de Balo. Le convoi sortira de chez son épouse Anita Golam à Bois Chéri Road à Moka à 14h30 aujourd'hui pour se rendre au lieu de crémation de circonstance à Saint-Pierre. Décès de Madame Marie-Françoise Christiane Évrard. Née Dumont, âgée de 77 ans, le convoi sortira de la chapelle ardente de Mourat à la route royale à Petite Rivière à 11h30 aujourd'hui pour se rendre à l'église Sainte-Hélène de Cœur-Pipe et de là au cimetière de Bigarat. Décès de Madame Marie-Suzanne-Louise Moutien. Née Bontemps, âgée de 87 ans, plus connue sous le nom de Dadane. Le convoi sortira de son domicile au numéro 45 à la rue Comoran, à Cité-Éloi, Baie du Tombeau, à 16h aujourd'hui pour se rendre au cimetière de Notre-Dame. Décès de Monsieur Jean-Harold Michael Nina. Âgé de 53 ans, pensionnaire au couvent de Calbas, le convoi sortira de la chapelle ardente de Mourat à la route royale à Petite Rivière à 12h30 aujourd'hui pour se rendre à l'église Emmaüs de Coromandel et là au cimetière de Saint-Jean. Décès de Monsieur Jean-Claude Marie. Âgé de 46 ans, le convoi sortira de chez son épouse, Malini Marie, au numéro 16, NHDC Solitude à Triolet, à 14h aujourd'hui, pour se rendre à l'église Notre-Dame de l'Espérance à Solitude, et de là au cimetière de Bois-Marchand. Décès de Madame Maïta Pamela Marie Merville. Née Clovis, âgée de 58 ans, plus connue sous le nom de Poune. Le convoi sortira de chez sa mère, Marlène Clovis, à la route royale, à Pointe-au-Piment, à 14h aujourd'hui, pour se rendre à l'église Saint-Jean-Marie-Vianney de Pointe-au-Piment et de là au cimetière de Bois-Marchand. Décès de Monsieur Goinsami Chelemben. Ex-chauffeur à Constance Sugar Estate, âgé de 83 ans, plus connu sous le nom de Tangavel. Le convoi sortira de sa résidence à Ramchandau Road, à Richmar, à Centre de Flac, à 12h30 aujourd'hui pour se rendre au cimetière de Richmar. Décès de Monsieur Manaji Abadji. Âgé de 60 ans, plus connu sous le nom de Dado. Le convoi sortira de sa résidence au numéro 5 à Roselyne Lane à Cassie à 11h30 aujourd'hui pour se rendre au lieu de crémation des Salines. Décès de Madame Pravita Kaitu. Née Jago, âgée de 45 ans, plus connue sous le nom de Fi. Le convoi sortira de sa résidence à Lois Street, à la route royale, le rocher à terre rouge à 11h aujourd'hui pour se rendre lieu de crémation devant les prêtres. Décès de mademoiselle Kriti Danou, âgée de 42 ans, plus connue sous le nom de Minou, le convoi sortira de chez sa mère, Maya Danou, à Margoyave, à Camp de Masque Pavé, à midi aujourd'hui, pour se rendre au lieu de crémation de Médine, Camp de Masque. Et décès de Madame Marie-Nathalie Vanessa Moutou, née Augustin, âgée de 40 ans, plus connue sous le nom de Van, le convoi sortira de chez son époux, Jean Clifford Moutou, à la rue Émile Pitot à Cœur-Pipe à 12h30 aujourd'hui, pour se rendre à l'église Sainte-Thérèse de Cœur-Pipe et de là, au cimetière de Saint-Jean à Quatre Bornes. Aux familles endeuillées, Radio One présente ses sincères condoléances.
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0: Bon dimanche à l'écoute de Radio 1, il est 11h. Et on y va pour le flash présenté par Rebecca François Bonker. Bonjour.
1: Bonjour Kinsley, bonjour à tous. La thèse d'un acte criminel a été écartée après l'autopsie pratiquée hier sur le corps de la femme de 46 ans retrouvée morte à son domicile à Terre Rouge. L'autopsie a établi que la victime est décédée des suites de complications liées à une maladie du foie. Rappelons que la police avait été alertée après la découverte du corps de la quadragénaire qui présentait notamment des blessures au front, à l'œil gauche et aux lèvres. Son concubin âgé de 49 ans avait indiqué aux policiers qu'il avait découvert son décès à son retour du travail. Une délégation britannique sera à Maurice début octobre afin d'évaluer les besoins du pays en matière de sécurité et de surveillance maritime, conformément aux obligations prévues par le traité de rétrocession des Chagos lorsqu'il entrera en vigueur. Cette mission constitue une étape importante dans les discussions entre Port-Louis et Londres. Elle doit notamment permettre d'identifier les moyens nécessaires pour que Maurice puisse assumer ses responsabilités. Shibata annonce que deux procès portant sur des décisions gouvernementales prises depuis novembre 2024, soit la contestation du licenciement des employés du LGSC et celle de la réforme des pensions, seront entendus devant la Cour suprême ce mois-ci. Le leader du Reform Party affirme que deux dates ont été fixées par la Cour. Le procès concernant la réforme des pensions se tiendra les 14 et 21 septembre prochains. Shibata annonce également que son parti tiendra un congrès nocturne le vendredi 18 septembre à Bambou. Plusieurs produits alimentaires ont connu une augmentation de 10 à 90 roupies durant les 6 derniers mois, selon une étude faite par l'Association des consommateurs de l'île Maurice. Malgré les efforts fournis, le Price Stabilization Fund n'a pas pu contenir l'inflation, surtout sur les viandes, affirme Jayen Chillum, secrétaire général de la CIM. Ces données seront étudiées par les membres de l'association et soumises au ministère du Commerce. Sur le plan international, un navire commercial iranien a été ciblé ce dimanche dans le détroit d'Ormuz par une frappe qui a fait un mort, rapportent les autorités. Plusieurs explosions avaient été rapportées dans la nuit autour de Keshm, qui est la plus grande île du détroit d'Ormuz. Voilà, fin de ce point info. Merci de l'avoir suivi. Je vous retrouve à midi pour le journal de la mi-journée.

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4: Bonjour et splendide dimanche à vous. Quel plaisir de vous retrouver pour le temps d'une chanson. Aujourd'hui encore, nous accueillons deux personnalités et pas des moindres. D'un côté, Alexandre Martin, humoriste, comédien. Et de l'autre, Latasha Rambaran, autrice et artiste peintre. Je vous invite à découvrir ensemble la bande originale de leur vie. Le temps d'une chanson, c'est parti.
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0: Ce dimanche, on accueille un personnage incontournable de l'humour ici à Maurice. Il nous fait rigoler. Eh ben, on va le découvrir autrement aujourd'hui, en musique, en chanson, la joie d'accueillir Alexandre Martin. Alexandre, bonjour.
1: Bonjour Miguel, bonjour les auditeurs.
0: Qui manière ?
1: À la manière, toujours, toujours. Toujours, mon pella.
0: Comment c'est, Mobisarié? Alors, Alexandre,
1: oui.
0: Ou Alexandre?
1: Alexandre.
0: Voilà, parce qu'il y a une fois, moi, j'ai gagné ça commentaire là, à l'antenne, tout le temps, mais c'est rappel. Mais c'est bien Alexandre Martin.
1: Alexandre,
0: oui. Mais trois codes, il m'a Alexandre, c'est bon.
1: Oui, Alexandre, Alexandre.
0: Ou même ça.
1: Oui, vous voulez vous dire, appelez-moi Alex, finis le fois.
0: Alors, Alexandre, comment se passe un dimanche pour ouf? C'est quoi un dimanche type pour Alexandre Martin?
1: Ben, un dimanche type pour moi, ben, c'est à la maison.
0: Ouais.
1: À la maison avec la famille, avec madame et les bambis.
0: Ok.
1: Un bon petit repas. Et devant la télé.
0: Un bon repas, qui s'en a qui cuit? Où?
1: Ben, potager. Ah, moi, madame, les deux.
0: Très bien. Et Alexandre Martin, qui les cuit de bon?
1: Ben, parce que de tout.
0: Ouais.
1: Parce que de tout.
0: Pas dire.
1: Ah oui.
0: Moi, tu peux dire, c'est
1: moi. Bah oui, quand j'étais...
0: Nana, comme moi.
1: Oui, mais c'est ça, à chaque fois, me dire, mon interview comme là, me dire, tout le temps, mon maman, tu dis à moi, si t'es content de manger, mais t'as déjà qu'on cuit.
0: Aïe, oui.
1: Bah,
0: sinon, crêpes, là.
1: Sinon. Apparemment, je disais fruits, même sinon.
0: Alors, si, bien sûr, le dimanche type, si papa travaille.
1: Moi, je n'ai plus fait tard, comme la jeunesse, quand tu disais, tout ça là.
0: Bon, l'époque l'a traversée.
1: Enfin, là, nous plus maintenant, repos, la maison, profite la famille. Et c'est très important. Hein.
0: Du temps pour soi.
1: Pour soi et pour la famille, c'est important.
0: Eh ben, on embrasse cette petite famille qui nous écoute gros aussi bisous. En ce dimanche. Alors, la séquence en chanson, Alexandre, votre chanson préférée de tous les temps. Est-ce qu'il y en a une?
1: Bon, il y a plusieurs.
0: Okay.
1: Il y a plusieurs. Il y en a une locale qui m'a adoré.
0: Un.
1: Et c'est pas Jean-Jacques Orjoun.
0: Ouais.
1: Et c'est Blue Sensuel. Qui fait mon content sa santé. Moi, pas connu dans quel état d'esprit, ni t'es quand il peut écrire ça un mot, cela, Blue ouais. Sensuel. Et c'est il peut décrire la femme avec son instrument de musique. C'est vraiment modélique, ça à l'époque, ça vous pensez, tout y est un petit peu...
0: Très inspiré.
1: Très inspiré, même.

0: ça c'est un morceau
1: qui m'a
0: local
1: adoré,
0: qui est extra
1: adoré,
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1: Qui m'a adoré.
0: Et qui dit mais, local, forcément international, ça
1: veut dire? International, un peu de tout, un peu de tout. 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Même morceau qui m'a préféré, mon content pour Rod Stewart, c'est For the First Time.
0: Padilla.
1: Ah, j'adore.
0: Et Alexandre qui chante un petit bout du refrain de For the First Time, là, ça donne?
1: For the first time, I can see me in your eyes. 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Ouais, un petit peu.
0: Ma chère!
1: Ah ben! Ah ben.
0: On vous redécouvre aujourd'hui et on aime ça. Votre chanson du moment. En plus, maintenant, un petit là, quand même, c'est maintenant, puis bien fait, ou écoute la musique. Est-ce qu'il y a un morceau qui révine dans la tête, là, qui vous pique sera content en ce moment?
1: Moi, bon, il y a tellement, il y a un morceau, là, ça, qui, ou un enfant qui met ça dans la tête. Tous les jours, on fait caca.
0: C'est vrai, non, que c'est une réalité, hein.
1: Ben, c'est un morceau, c'est chaque fois que tu mets ça, il reste dans la tête.
0: Mon Dieu.
1: Ben, après, il y a tellement, là, sinon, moi, mon plus local.
0: Ouais.
1: Qui, enfin, moi, on peut écouter international, mais moi, prône pour.
0: Mais au content, la musique locale.
1: Nous, la musique locale, qui
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0: Feeling même dans aller là?
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0: 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Tout le temps, comment nous démarrer, mais une fois mariée, donc c'est déjà ça. 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
0: Ouais.
1: On va le moller.
0: Ah!
1: Ouais. Moi, j'adore ça. Et je suis tout moment d'enfant, c'est une fois que tu te montres, une anecdote, quand tu te montres, tu te mets à la place, on met ça en faux de transport, et commencer, moment d'enfant, allez, moller. Et, moi, ben, old school, enfin, moi, je dis que la musique, c'est là, seul, mais, pas bon, mais moi, écoutez, mais moi, ben, moi,

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1: 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Et moi, je m'écoute sur Zaleka, enfin, tellement Jean-Claude Gaspard est là.
0: Et si tu viens sans un mot, ce système là de Jean-Claude, qui est plus content pour danser là, c'est.
1: On peut te sentir, on va te sentir.
0: Allez, sente-le, c'est encore mieux.
1: Il y a limite l'ami de ce salle de pète, à l'idée, un joli trompette, en étale sa danse l'ami.
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1: 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Et soit on comprend, soit on ne comprend pas.
0: 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Mais il faut dire qu'aujourd'hui, tu as le man d'esprit bien ouvert. 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
1: oui, comprends mais bien. Non, c'est pire. C'est pire. On avait déjà danse, l'eau.
0: 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Pas ici.
1: Nous passe.
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1: 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Donc, il y a Claude Viraragou.
0: Ouais.
1: Boulom Noël.
0: Ouais.
1: Mayabou.
0: Ok.
1: C'est ça, comme tant de ça. Mon père retrouve-moi. Quand moi, tu périsses, à Rosille, Banderi.
0: Ok.
1: Dans l'outil La Castel, Grand Lacou, tu as plusieurs voisins. Et tout du monde, là, quand tu peux venir, quand la fête, tu peux mettre Saman Mousse. C'est Saman Mousse, là, qui tu peux faire nous danser. Et surtout, quand tu peux, et mon papa ici, tu, quand Butch Pourri Boys, tu sors à l'époque.
0: Ouais.
1: Tu l'as acheté sur cassette. Puis, écoute, Loup-Garou. Ça, c'est Saman Mousse qui fait mon retour mon enfance.
0: Hier au soir, Bayabou.
1: T'invitez-moi.
0: Plus que Dieu santé. 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

0: adolescent. Il écoutait quoi?
1: Bon, adolescent, nous avons deux phases d'adolescence.
0: J'imagine.
1: Nous avons une première phase, nous sommes bien hard rock.
0: Pas dire.
1: Metallica, Body Count. Des Cypress Hill.
0: D'accord.
1: Ça, c'était man. Fouf, les temps, mais ça, là, quand même, qui te permet de mettre ça, man, la tête fille, man, là, là. Tu viens, c'est une, phase, ça. Et puis, là, là, nous sommes un petit peu, nous venons un peu plus slow, reggae, segue, du Bob Marley.
0: Ok.
1: Beaucoup du Bob Marley.
0: Donc, Metallica d'un côté, Bob Marley de l'autre. Là.
1: Nous, tu nous fais Rastaman.
0: Ok. Ça
1: afro, un afro, hein. Comme tu es un amour afro. Et après, là, mais sans une, écoute un peu de tout, là.
0: Ben oui, et aujourd'hui, ouais. C'est essentiellement la musique locale qui compte.
1: Exactement. Hein.

0: quelle est la chanson qui vous détend quand vous, vous êtes stressé?
1: Ben,
0: il est arrivé que vous stressez?
1: Oui.
0: Comme tout le monde, non?
1: Comme tout le monde, comme tout le monde. Et comme très stressé, il y a une cantique qui me rend à écouter.
0: Ouais.
1: C'est God de la lampe allumée.
0: Ok. Ouais.
1: Ça, c'est ça, ça, ça, à chaque fois, redonne-moi. 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Pour vraiment, la route là, ça, la vie qui est là. Je dis que c'est assez compliqué.
0: Et un petit bout de pneu là, on peut sentir ça?
1: Encore?
0: Mais oui!
1: Les gars!
0: Là, ils ont du sang, ils ont dit! Allez!
1: Les gars, de la lampe allumée, palisse, marinois, attrape-toi. Bon, oh, j'aime tout.
0: Merci, merci Alexandre Martin. Ils ont dit, vous faire Alexandre Martin chanter, mais chanter au sens propre du terme,
1: oui,
0: là, hein?
1: Chanson,
0: je tiens à préciser.
1: Oui.
0: Allez, la chanson parfaite, est-ce qu'on compte en karaoké déjà pour commencer?
1: Bon, moi, je suis content qu'il y ait du monde faire karaoké.
0: Oh, mais où? Ou content participe dans le karaoké?
1: Et, bon, si j'ai une équipe qui n'est pas contre santé, je vais chanter.
0: Ah, mais au début, pas mal, me trouver là.
1: Non, mais pas contre suivre tant.
0: Ah bon?
1: Tant pis dans la musique.
0: Okay. Chacun son métier.
1: Voilà. Hein? Comment mettre la musique là, mais.
0: Sinon, à Carbella, c'est pas tout à fait ça.
1: Oui, c'est pas même affaire. Hein.
0: Ah, mais vous vous débrouillez plutôt pas mal. Donc, karaoké, c'est pas trop.
1: Ben, si tu me demandes, moi, ce karaoké, c'est man, j'ai bien montagné, c'est mal du tropique.
0: Marche!
1: C'est
0: man.
1: C'est un peu oldies.
0: C'est tout très, très varié.
1: Très varié, oui.
0: Ah, et c'est très intéressant. La chanson idéale. Mazin, nous l'avons, tu es là, hein. La chanson idéale pour un slow.
1: Bon.
0: Pour qui ou danse un slow, c'est tout.
1: Bon, on est très content, Lady in Red.
0: Lady in Red.
1: Ouais, tu
0: dancing.
1: Ouais. Là, tu connais, là, tu peux serrer, tu peux marier, tu, là, tu sens deux oreilles, là.
0: Ou pas mettre ça le pète, ça, là, c'est
1: bon. Non, mettre ça le pète.
0: Référence à Jean-Claude Gaspard, bien sûr, hein.
1: Garde mon trompette.
0: Dans l'orchestre, c'est pas un instrument qui vous
1: joue.
0: Allez, on aura compris. La série des questions rafales dans le temps d'une chanson, Alexandre Martin. Pouvez-vous vous décrire en deux phrases?
1: En deux phrases. Joyeux. Une phrase, un mot, là.
0: Allez, mais sinon, vous êtes trois mots. Vous avez fait une phrase, un mot.
1: Joyeux, heureux, aime vivre.
0: Ouais.
1: Aime la vie.
0: Allez, une grande qualité d'Alexandre Martin, c'est?
1: Bon cœur.
0: Généreux.
1: Généreux.
0: Et à l'opposé, le plus gros défaut d'Alexandre Martin.
1: Trop généreux. Têtu.
0: Têtu.
1: Têtu. Têtu. Ça fait gaffe à réponse à la case.
0: Pas dire.
1: Oui, t'es têtu.
0: Madame Lindia.
1: Oui, Madame Lindia.
0: Coucou, madame, là. Tu, madame, là.
1: Ouais, comme on dit, si vous faites de l'affaire, bon par bon divan.
0: Foncez, mais.
1: Vous faites aller.
0: Mais c'est bon qu'on reconnaît, ces amis.
1: Oui, comme on fait, ouais. Comme on fait rien, qu'on reconnaît.
0: Très bien. Eh ben, voilà.
1: Avec un peu de temps, mais.
0: Qui est aussi un sur le ZKST?
1: Oh, vierge.
0: Ah, c'est ce mois.
1: C'est mon.
0: Là, c'est quand?
1: C'est le 22.
0: 22 septembre.
1: 22 septembre, 47 Chut. Ans.
0: Wow. Joli là.
1: Joli là.
0: Eh, 5 là, mais Vinny Fofo. On n'en est pas encore là. On aura l'occasion d'en reparler, de fêter tout ça. Le métier qui où tu peux rêver faire quand tu es petit?
1: Ben, moi, j'ai tout le temps rêvé d'être cuisinier. D'ailleurs, quand moi, j'ai fait un film au 4.
0: Oui.
1: La deuxième fois, moi, j'ai guetté. À l'époque, qui ne peut causer là, l'IVTB, tu peux demander, HSI.
0: OK.
1: Malheureusement,
0: on n'est pas capable d'intégrer.
1: Pas capable d'intégrer. Moi, la guette principale, monsieur m'a poussé, il y a sa fois là.
0: OK.
1: Moi, fait une troisième année au 4.
0: Ouais. On réussit à en aller?
1: On réussit à en aller.
0: Bravo. Ah ouais, c'est ça peut inspirer beaucoup oh, aussi ouais. Parce que souvent nous avons été découragés.
1: Nous avons découragé
0: quand
1: on fait un échec et ben faut des pas vous êtes tout le temps mansolis tout le temps et la confiance.
0: Et ben voilà et le résultat il est là devant nous aujourd'hui voilà. Donc cuisinier ou pas faire ça métier là aujourd'hui mais au cuit quand même petit
1: okay,
0: marmé.
1: Bien sûr.
0: Est-ce que vous rêvez Alexandre?
1: Oui.
0: Est-ce que vous rappelez vos derniers rêves?
1: Bon.
0: Est-ce qu'on peut le raconter à la radio?
1: Oui, raconter. Moi, c'est un rêve, ça, c'est pas une
0: mauvaise. Un cauchemar.
1: Ouais, parce que la dernière fois, moi, je suis une série, là, Netflix.
0: Ouais.
1: Qui s'appelle Teen Wolf.
0: Ok.
1: Qui fait cause au loup-garou,
0: le loup-garou. Ouais.
1: Ben, le soir, moi, je fais un mauvais rêve, moi, je peux crier dans le sommeil. Madame, de me lever, moi, qui te fait gagner? Donc, moi, je peux rêver, le loup-garou, je peux mettre des yamants.
0: Ok. Vous n'étiez pas le loup-garou?
1: Non.
0: D'accord. Tiens, le loup-garou, là, regarde.
1: J'étais un bigot, pas une femme, quoi.
0: Alexandre Martin, vous êtes un humoriste, acteur, comédien, talentueux, mais est-ce qu'il a un talent caché d'Alexandre qui nous parconnaît? Peut-être la chanson, non, monsieur Mopet,
1: je
0: me sens.
1: T'as connu, je m'en peux découvrir, moi, ça, c'est talent, t'as connu. Non, mais vraiment, mon talent, ben, moi, d'où la photographie.
0: Ok.
1: Moi, d'où la photographie. D'ailleurs, moi, je suis un cours de photographe très longtemps. À l'époque, tu as qu'au pellicule.
0: Ouais.
1: Tu peux travailler au pellicule et tu peux apprendre à développer ma photo au pellicule. Et c'est une petite chose qui m'a apporté.
0: Mais vous le faites toujours, la photographie?
1: De temps en temps.
0: Okay.
1: C'est un hobby qui coûte cher.
0: D'accord.
1: Ouais. Maintenant, tout le monde à Paris, tout le monde à Facebook, puis on vient de full.
0: Oui, parce que Pétélia fait lié avec l'équipement qui bizarre. Ouais. C'est pas juste prendre son téléphone et faire une photo.
1: Non,
0: quoi.
1: Ça, non, tout ça, tout du monde fait.
0: Enfin, tout du monde croise, je le connais, mais je sais pas si on sait, mais voilà.
1: Hein. Mais professionnellement, mon peine qu'à continuer dedans, parce que faute de financement à l'époque, tout le monde à Paris, là, tu coûtes très, très, très cher.
0: Alexandre, vous êtes plus pas ou riz?
1: Ça dépend. Ben, il y a un plat qui demande du riz.
0: Okay.
1: Ben, il y a un plat qui demande du pain. Je te peux manger un bon gratin, ou une sauce blanche chouchou.
0: Aïe.
1: Avec un sauté la viande, ou une rôti la viande. Ça, il demande du pain. Ah, ça, je te peux faire un bon salmi canard. Il demande un bon du riz.
0: Ok.
1: Ça, il dépend de la situation.
0: D'accord. Alors, Alexandre, comme je sais qu'il y a un bon manger, comme moi, donc je me suis fait un plaisir en préparant ce petit questionnaire. Essentiellement, nourriture, ou plus mine frire, ou dirait frire?
1: Mine frire.
0: Mine frire.
1: Spécial, sucré, mais t'es plus ou moins.
0: Très bien. Est-ce qu'il y a plus mine buis, ou mine frire?
1: Bon, ça dépend mine buis, là, qui te veut mettre là-dedans.
0: Ok.
1: Tu peux mettre tout la graine,
0: Ouais. Parce qu'il y a des goûts différents, ça, mine frère et mine buis, là.
1: Oui, des affaires différentes.
0: Ouais.
1: Pas capable. Pas trop qu'à choisir.
0: Pas qu'à choisir. Ouais. Très bien. Ah, mais regardez les deux. Là, est-ce que vous êtes plus pao ou kebab?
1: Pao.
0: Pao.
1: Ou
0: content la cuisine chinoise.
1: Moi, j'adore la cuisine chinoise.
0: Ouais.
1: L'autre façon de préparer. Enfin, on mange de tout. Et ça, c'est mon préféré, la cuisine chinoise.
0: C'est un mot qu'on lui prend autant de plaisir pour jouer le personnage de Akeo, s'il vous plaît. Bon, sans boulette. On passe à votre mini portrait chinois, justement.
1: Oui.
0: Si vous étiez un de vos nombreux personnages qui ont fini de jouer tout au long des carrières, l'Akeo tu pourrais être?
1: Bah, définitivement, c'est Akeo.
0: Akeo.
1: Akeo.
0: Pourquoi Akeo?
1: Pour moi, Akeo, chaque fois que je disais, c'est inspiré de Christian Théodorine.
0: Oui.
1: Après, là, nous commençons une histoire avec une manière d'histoire avec Akeo. Écoute-moi passer. Akeo, qui peut jouer? Akeo. Même nous gagnons ma famille chinoise qui m'a des azouen. Et, alors Akeo, là? Et je demande, ouais, écoute, non, allez, nous causer. Causer un petit coup de chinois, mais moi, dis-moi pas chinois, moi, c'est où qui vous a causé chinois, moi?
0: Mais ça, il manque l'esprit.
1: Ça, il manque l'esprit. C'est qui me pensait que, sa personnage Akeo, c'est pas un personnage qui, peut dénigrer la communauté chinoise. C'est un personnage qui, dans mon enfance, m'ont trouvé.
0: Ouais.
1: J'ai bito, mais c'est mon personnage, mon attachant. Attachant qui l'a, qui a venu venir avec ce bito, et qui s'en quitte au lait,
0: Mais ça ramène beaucoup de nostalgie.
1: Nostalgie, parce que moi, tu es dans ma boutique, comment tu peux rester? À Bandéry.
0: Ouais.
1: Tu es dans
0: la boutique sinon à l'époque, dans l'époque, là, ouais.
1: Tu es dans un appel à Tchoun, un appel à Mao, tu es un appel Steve. C'est Steve.
0: Ouais.
1: Steve, là, il se plie bito au lit. Dis, t'es content, t'es pas content, t'es pas prêt, dis, t'es arrivé. Mais c'est ça, dis, pas un peu moque de personne. Le personnage n'est pas moqueur.
0: Ouais.
1: Au contraire, t'es revive.
0: C'est une manière à vous de rendre hommage.
1: Exactement.
0: J'imagine.
1: Exactement.
0: Hein. Si vous étiez un animal, ça serait lequel?
1: Ben, moi, tu peux dire un homard, mais moi, pour capable, je saurais plutôt qui faire.
0: Homard?
1: Oui.
0: Qui faire?
1: Même mort. Moi, pas pour capable dire. Mais sinon, un chat.
0: Très, très bien.
1: Un chat. Bien calme, bien ronronné.
0: Parce qu'il y en a sept la vie.
1: Il y en a sept, pas neuf.
0: Oh, neuf, ça coûte là? Neuf. Monsieur Pédia. Faut pas trop connaître. Faut pas trop camarader aux autres. Faut pas connaître. Neuf vie, alors. Oh, Dieu. Bon, sens, tu prends la paix, allez là. Si vous étiez une émotion, Alexandre, ça serait laquelle?
1: Mais la joie.
0: Non, mais ça, vous l'incarnez déjà, j'imagine.
1: Ben ouais.
0: Alors, est-ce qu'il aura nous compte, justement, de l'argent que vous apportez aux autres, le bonheur que vous apportez aux autres?
1: Auparavant, non. Nous avons fait un temps vrai, mais content faire ça. Mais maintenant, avec plus de maturité, comme aux jeunes man France, le chemin, dès qu'on connaît depuis son enfant, mon ghetto, on amène beaucoup de gaieté, beaucoup de la joie. Là, moi, rends-moi compte que ça travaille que m'avait fait là, moi, dans la case, tout du monde sans rendre-moi compte. Une fois, moi, tu veux une couple, une venue, mari-femme, venue, demain, on connaît, boss. Quand, moi, gagne la guerre, madame. Celles affaires qui réconcilient nous, ou mon film.
0: Waouh! Belle pas,
1: ouais, si ça veut dire mon travail, qui peut faire, il peut pas de souffrir.
0: Ouais, le Cupidon à votre manière.
1: Un Cupidon
0: humoristique, s'il vous plaît. Si vous étiez une couleur, Alexandre.
1: Vert.
0: Pourquoi le vert?
1: Vert, c'est l'espoir.
0: Ouais.
1: Moi, j'ai l'espoir de beaucoup de choses. Maintenant, l'espoir fait vivre les imbéciles, mais moi, pas quoi, ça, moi. T'as besoin d'un l'espoir pour continuer à avancer. Chaque fois, il y a un camarade qui dit à moi, il parle à l'île d'Angleterre, il dit à moi, qui t'a espéré, qui t'a l'espoir, est-ce que t'as envie, tout ça, bout de sa pied là, ou soit t'as envie tout l'horizon? Moi, je dis, pourquoi ni moi, dis-moi, si t'as tout ça bout de sa pied là, juste l'aime, t'as pas arrivé. Mais si tout le temps t'as l'espoir pour tout l'horizon, tout le temps t'as pas avancé, t'as pas plus loin. Moi, je dis, ben, nous gardons l'espoir.
0: Et là, c'est le partage d'Alexandre, le philosophe, avec nous ce dimanche.
1: Bien foi.
0: Merci pour ça, parce que cette rencontre, elle sert aussi à vous redécouvrir, cher Alexandre. Alors là, si vous tiennent humoriste, on évoque Théodorine, yes, juste avant, et c'est vrai que mon pensée, il y a une source d'inspiration.
1: C'est lui qui me donne moi l'envie. Faire ce travail-là. À chaque fois, comme tu dis, moi, j'étais encore très petit. Moi, j'étais là, 8 ans. 8 ans qui m'ont découvert Christian Théodorine. Et à sa mort, moi, j'étais là, 12 ans. Mm-hmm. Et ça, comme il dit, décédé, ça t'in, vraiment, à 12 ans, ça t'in bouleversement. C'est lui qui me donne ça l'envie.
0: Ouais.
1: Pour faire ce travail-là. Aller dans le théâtre, et comme tu dis, les dans Flic en délire. C'était, maman.
0: En tout cas, belle source d'inspiration. Mais si vous tiennent humoriste international célèbre, qui humoriste ou tu peux être?
1: Un peu difficile pour dire ça, parce qu'il y a tellement qui me content.
0: Ouais.
1: Et man, comment man français, mais plus la
0: humour
1: la
0: français.
1: Humour ouais. Français qui
0: américain ou britannique.
1: Ouais. C'est, il y en a beaucoup, il y a Gad Elmaleh.
0: Ouais.
1: Il y en a Jamel Debbouze. Mm-hmm. Il y en a même, qui y en a Jarry qui fait que Maurice.
0: Ouais. Et qui verrait venir dans pas longtemps. Ouais, ouais, ouais.
1: Malheureusement, chaque fois que je viens, moi, je suis pas capable.
0: Ok. Ouais.
1: Mais il y en a tellement, de comédiens, de compliqué pour choisir N.
0: Et puis, nous, tu fais cause britannique, par exemple, Benny Hill, tout ça, il fait partie, non?
1: Benny Hill, quand tu fais Gately, c'est N, c'est vrai. Parce que quand tu fais Gally, Maurice, tu peux gagner en français.
0: Ouais. Et Mr. Bean aussi.
1: Et Mr. Bean, ouais. Et Benny Hill, c'est N qui aussi n'inspire moi sur l'humour et sur man. Et dis pas, tu faisais causer.
0: Voilà.
1: Justement, mimique qu'il y fait avec ce body language, qui assez.
0: Mais en parlant de mimique, là, Andy Moon, comment, Louis de Funès aussi, j'imagine.
1: Oui, bien sûr, Louis de Funès, il y en a Fernandel.
0: Aussi, ouais.
1: Il y a Galabru.
0: OK.
1: Ça, c'est...
0: Les références
1: françaises.
0: Wow. Et ça fait du bien à tout le monde quand on en parle. Si vous étiez un acteur, vous seriez qui?
1: The Rock. Dwayne Johnson.
0: Ouais, la coupe là me trouve un petit peu Maui dans Moana.
1: Je sais pourquoi le mot second.
0: Ouais.
1: Ben c'est un hommage à Dwayne Johnson.
0: Et qui s'appelle
1: Dwayne.
0: Vous Dwayne. Voilà. Dwayne. Tout ça. Allô, mais là pour nous parler un problème. L'autre là comment appelé?
1: L'autre là s'appelle Kainan.
0: Nous embrasse tous les deux là.
1: Et Kainan, c'est ce nom sorti d'un film.
0: Qui film?
1: C'est Outland.
0: Ok.
1: C'est un film science-fiction.
0: Ouais.
1: Le personnage principal s'appelle Kainan.
0: Très bien. Oh, tu es bien inspiré, là.
1: Non, ça, c'est moi.
0: Amanda.
1: Ça, c'est moi. Kainan, c'est Kainan Matisse. Matisse, c'est Amanda.
0: Ouais.
1: Dwayne, c'est Dwayne Mika. Mika, c'est Amanda.
0: OK.
1: Morita, c'est moi.
0: Jusqu'à preuve du contraire. Allez, pour terminer cette belle aventure à vos côtés, cher Alexandre, si vous étiez un plat mauricien, qui plat ou qui point qu'en est?
1: Un bon biryani. Bœuf.
0: Wow.
1: À avec ce bouse-bousé là-dedans.
0: Dans des glalala.
1: Dans des glalala. Vous
0: avez un animoyaz.
1: Vous avez un animoyaz. Bandari, même là, pas. Pas un bœuf causé, les noms, il y a un bœuf frais. Quand on met tout dans la chita, ça, la viande là, vous êtes bouse-bousé.
0: Bon.
1: Ça,
0: Une fois le temps, on se fait plaisir.
1: Oui, mais voilà. Pas tous les jours.
0: Ouais, le trop nuit, dit-on.
1: Voilà.
0: En tout cas, Alexandre, ça a été un plaisir de vous accueillir. L'actualité, vous avez quoi là, in the pipeline?
1: Ben, actualité, ben, tu seras le premier à le savoir là. Hein? Là.
0: Et non, vous avez fini?
1: Ben oui, le 27, 28 et 29 novembre, toujours au Coda Art Center, leader retour avec Akeo.
0: Non!
1: Akeo retour d'Akeo, ça veut dire, le titre c'est Akeo à la vie.
0: Wow.
1: Qui va retourner le 27, 28, 29 au Codan. Novembre.
0: Au mois de novembre. Ben ça, on en reparlera dans le club. Bien, vous reviendrez. Akeo viendra me rendre visite avec Soman
1: Partner.
0: Partners in Crime.
1: Yes. On connaît dans ma nouvelle tête.
0: Ok.
1: Dans la troupe, dans l'équipe, de vous découvrir.
0: Ça vaudra le détour.
1: Voilà.
0: Alexandre, merci beaucoup.
1: Plaisir.
0: D'avoir partagé ces moments-là avec nous en ce dimanche. Bon dimanche.
1: Merci à toi.
0: Et à très bientôt. Allez.

0: Ce dimanche, nous accueillons avec beaucoup de plaisir une Mauricienne actuellement au pays. Elle vit au Canada depuis quelques années. Elle est passée nous voir dans le club dès que l'occasion se présente, que ce soit pour la sortie de son livre de recettes l'année dernière ou encore un tout nouveau projet artistique en cette année 2026. Mais on va la découvrir autrement et en musique. Latasha Rambaran, bonjour.
1: Bonjour Miguel.
0: Comment ça va?
1: Très bien, ça fait toujours du bien d'être à Maurice.
0: En ce dimanche, comment vous vous sentez?
1: Bien, ça fait du bien de respirer l'air tropical, de savoir que la plage est à 10 minutes, ça fait toujours très très beaucoup de bien.
0: Ah ben c'est génial parce que dans le Canada, mais il y en a.
1: C'est à peut-être 18 ans de route, c'est pas la même chose.
0: Un long périple.
1: Oui.
0: Donc on est ravis de pouvoir vous accueillir dans cette émission Le Temps d'une chanson. Là on va parcourir un petit peu la bande originale de votre vie, chère Latasha. Alors est-ce que vous avez une chanson préférée, du moins la chanson préférée de tous les temps? C'est laquelle?
1: J'ai beaucoup grandi avec Disney. Je vais aller avec la chanson un petit peu, je veux dire le theme song de La Belle et la Bête, qui est Histoire éternelle. Je pense que l'histoire derrière ça, c'était que étant une toute petite fille, quand on voit ça, le bal, la chanson, la simplicité seulement, j'ai toujours trouvé que c'était une belle chanson. Et quand je l'entends, des fois, je l'ai entendue au supermarché il y a quelques années, j'étais comme wow, ça ramène tellement de belles émotions.
0: Ouais.
1: Et je pense que c'est très élégant aussi. Quelque chose qui dépasse le temps, même étant adulte aujourd'hui, c'est une très belle chanson que j'adore.
0: Alors, La Belle et la Bête, Histoire éternelle en français, Beauty and the Beast. Mmh. Il y a eu beaucoup d'artistes qui ont prêté leur voix à cette création au fil des générations. Surtout, mais c'est laquelle que vous préférez de toutes les versions, s'il fallait en choisir une? L'original?
1: L'original.
0: L'original. En anglais ou en français?
1: En français.

0: Natacha, est-ce qu'il y a une chanson en ce moment qui vous plaît, qui revient en tête, que vous fredonnez, que vous chantez à tue-tête même? Ça peut être une nouveauté qui vient de paraître, ou ça peut être une chanson plus ancienne, mais qui là, est revenue d'un coup. C'est laquelle?
1: Là, je veux dire que c'est une nouveauté, c'est de Harry Styles, c'est Apache. Et okay. C'est vraiment, vraiment très bien, parce que quand j'étais au Canada, c'est sorti, je pense, en été. Ça allait tellement avec la vibe, la bonne humeur, le soleil, et c'est calme en même temps. Donc, je pense que là, c'est ce que j'écoute et que je

0: La Vachon, vous êtes auteur, avec un E, autrice, si on préfère. Vous êtes artiste peintre. Vous faites beaucoup ça à faire. Mais, oui. Mais c'est pas forcément votre carrière professionnelle, hein, oui. Parce que vous êtes dans le légal, c'est ça?
1: Oui, c'est ça.
0: Ouais. Et du coup, quand, par exemple, vous faites de la peinture, est-ce qu'il y a, une chanson, en particulier que vous écoutez, ou un album en particulier d'un artiste précis que vous écoutez, qui vous inspire, qui vous motive quand vous êtes à l'œuvre?
1: Eh bien, je pense que mon choix de... Si quelqu'un ouvrait mon téléphone et voyait le choix de musique que j'avais, n'aurait pensé que j'ai plusieurs personnalités, en fait.
0: Ouais.
1: Parce que quand je suis en train de peindre, je peux être très inspirée, par exemple, sur Now We Are Free, qui est très musical, très... elevating, mais aussi je peux aller sur Linkin Park juste après,
0: okay.
1: Et puis aller sur très pop avec, on va dire Beyoncé,
0: okay.
1: Et puis aller avec un peu de Sega, et puis aller un peu vers la musique classique indienne, le Bollywood.
0: Ouais.
1: Donc c'est vraiment un mix. C'est pas vraiment un seul type de musique, et c'est un peu ma personnalité.
0: Ouais.
1: C'est un éventail de chansons qui ont ce petit beat qui fait comme mon cœur batte parce que je suis comme ça rentre bien là, surtout quand j'ai fait ça, et des fois ça va en repeat sur certaines chansons qui ont été bien quand j'étais en train de peindre, et puis on passe à la prochaine. Mais c'est différents types de musique, en fait.
0: Maintenant, Latacha, on va revenir un petit peu à vos souvenirs d'enfance. Quelles chansons où tu peux écouter quand tu es petite?
1: Mauricienne. Donc
0: ouais.
1: On avait du Sega, on avait du des Sega Bhojpuri, je mangeais Nacho Betty qui me revient en tête là, beaucoup de Bollywood, beaucoup de chansons hollywoodiennes aussi, mais toujours beaucoup de Disney. Mon frère et moi, il y a la chanson de Hakuna Matata.
0: Le Roi Lion,
1: c'est ça. On a toujours ce côté où est-ce qu'on chante. On est dans notre antenne là,
0: okay.
1: Mais on le fredonne toujours ensemble là, et c'est quelque chose qui vient naturellement chez nous. On va dire qu'on a beaucoup grandi avec les chansons de Disney.
0: Et c'est là où votre frère fait son apparition et où vous allez chanter Hakuna Matata en duo pour nous, c'est ça?
1: Non.
0: On vous charrie, on vous taquine un petit peu, ça c'est sûr.

0: Natacha, elle grandit, elle devient une ado, elle a fréquenté quel collège?
1: Le Hindu Girls.
0: Et qui est-ce que tu sens, t'es système en ensemble à l'époque d'adolescence? Est-ce qu'il y a une chanson qui vous ramène à cette période-là de votre existence?
1: J'écoutais plus que je chantais parce que je ne voulais faire peur à personne.
0: Ok, d'accord.
1: Donc, mais là, ça va vous surprendre, mais j'étais très gothique quand j'étais au collège. Je suis passée par une très belle phase et d'ailleurs, je suis contente en fait parce que j'adorais le rock. Alors, toutes sortes de rock, le hard rock, le soft rock, le rock. Donc, j'ai toujours beaucoup aimé et ça fait une très grande différence avec qui je suis maintenant, mais j'adore toujours le rock. Pour moi, ça, je pense que quand j'entends, on va dire que c'est crié, ou bien quand c'est avec un pitch un peu plus fort, avec la musique, les instruments qui sont joués, je sens mon cœur battre. Je suis contente. Et ça m'amène à...
0: vibrer avec la musique.
1: Oui, et je sens un certain calme. Okay. Moi, j'adore Linkin Park. J'ai grandi, je suis vraiment avec la génération Metallica, Linkin Park, les ongles peints noirs, avec le cajol et tout là. C'était une phase.
0: Et
1: mais
0: on n'aurait pas dit, hein.
1: Ah oui.
0: Ah ben voilà. Mais et un titre en particulier?
1: Moi, j'adore Nam.
0: Comme quoi, on vous redécouvre alors qu'aujourd'hui, vous baignez dans les couleurs.
1: Oui. Hein? Mais j'aime aussi ce côté où est-ce qu'il y a, c'est très métal, très...
0: Ce contraste-là, il vous plaît?
1: Oui.

0: Alors, la chanson que vous écoutez au Canada, où vous vivez maintenant, mais qui vous fait tout de suite penser à Maurice.
1: Là, je vais remercier mon conjoint, que lui, comme il allume la radio ou bien il va mettre de la musique, sa première systématiquement sur la voiture ou à la maison, c'est Cassia, Rêve nous ancêtres. Donc pour moi, mon cerveau, c'est ça qui me fait penser à Maurice.
0: Tout de suite.
1: Tout de suite.
0: Là où voyager, oui, comme nous sommes voyager ensemble, là, nous rater le Maurice.
1: Oui. Là, il est comme, imagine-toi, nous, un dimanche après-midi, nous peut descendre l'eau, fique en flaque, tu trouves ça là, mais elle a là, parfait.
0: Et inversement, la chanson qui coule quand dans Maurice, là, actuellement, vous êtes en vacances, qui vous fait penser justement au Canada?
1: C'est un classique. Et je pense que vous allez aimer. C'est Céline Dion, I'm Alive.
0: je suis en kiff. Je valide, évidemment.
1: Okay.
0: Vous avez arrêté Paris, là, non?
1: Non.
0: Vous attendez qu'elle fasse, parce qu'il est probable qu'elle fasse une résidence aussi à Montréal.
1: Croisons les doigts.
0: Voilà. Ben, on vous le souhaite. L'essentiel, c'est qu'elle revienne. Donc, I'm Alive.
1: Mm-hmm.
0: Alors, la chanson parfaite pour faire la fête, Natacha, pour vous, aujourd'hui, là, c'est quoi?
1: Je pense qu'on va retourner dans les années disco. C'est Staying Alive.
0: Ok.
1: Staying Alive. Je pense que c'est un classique qui donne tout le temps la bonne vibe et les moves aussi là. C'est des classiques.

0: parliez de votre conjoint, de votre époux, de votre moitié. Eh ben, la chanson parfaite pour danser un slow, la chanson d'amour parfaite pour danser un slow, c'est laquelle?
1: Ça, c'est une chanson que j'ai toujours aimée depuis que je suis petite, bien avant qu'on connaisse c'est quoi vraiment l'amour ou bien quoi, mais j'ai toujours trouvé tellement romantique, c'est Lady in Red.
0: Ok.
1: J'ai trouvé ça toujours tellement beau, tellement magnifique, c'est romantique. Donc oui, Lady in Red, pour moi, c'est la chanson romantique parfaite.
0: Une référence.
1: Oui.
0: Natacha, on passe aux questions rafales. Pouvez-vous vous décrire en deux phrases?
1: Ok. Je suis un paradoxe. Mes racines mauriciennes me gardent grounded, mais aussi je me laisse ouverte à ce que le monde change ma perspective.
0: Votre plus grande qualité, c'est laquelle?
1: Je vais dire persévérance.
0: Et à l'opposé, le plus gros défaut de Natacha ou le plus vilain défaut là, c'est quoi?
1: Le perfectionnisme. J'ai tendance à vouloir que tout soit parfait. Je dois rappeler qu'on est humain et que c'est pas possible.
0: On s'arrête là.
1: Oui.
0: On va pas plus loin. Le métier dont vous rêviez d'exercer quand vous étiez petite, quand vous étiez enfant.
1: Je voulais devenir ingénieure civile comme mon père.
0: Ok.
1: Mais malheureusement, je suis pas bonne en maths.
0: Une activité que vous aimez faire en famille. Bah, disons quand vous revenez à Maurice et que vous êtes, vous retrouvez la famille là, qu'est-ce que vous aimez faire avec la famille?
1: Eh bien, pour être très mauricien, c'est manger et rire.
0: Ok.
1: On aime bien s'asseoir autour d'un bon repas, d'un bon poisson salé, d'un bon biryani, d'un bon rasgoula, flan ou bien quoi que ce soit, et rire, parler. Donc le dîner peut durer 3 heures.
0: Vous nous ouvrez l'appétit là, à l'heure du déjeuner qui approche à très très grands pas. Quel est votre talent caché, Natacha? Est-ce que vous en avez un? J'ai l'impression que vous en avez plusieurs là pour le coup, hein?
1: Je vais essayer d'être drôle. Je sais pas, je vais essayer d'être drôle. J'en ai plusieurs, effectivement. Mais je pense celui dont j'ai été très fière pendant très longtemps quand j'étais petite, c'est que je peux bouger mes oreilles.
0: Ne me dites pas. Oui. Allez, ben je serai. Ah ouais! Donc, vous ne voyez pas, mais moi je vous décris. Arnaud qui m'accompagne à la à technique peut aussi attester. Vraiment, comment on fait ça?
1: J'ai découvert ça quand j'avais presque 5 à 7 ans et okay. C'était comme, j'ai un talent caché. Pour moi, c'était ça le vrai talent caché.
0: Ou vraiment, Zalou, il a ce talent caché là?
1: Non, je crois qu'il en a aussi.
0: En bonus. En tout cas, là, de quoi faire rire. Vous êtes été ou hiver?
1: Été. Très mauricienne, été.
0: Et vous êtes aquarelle ou gouache? On reste dans votre univers là.
1: Ah, j'aurais voulu maîtriser l'aquarelle, mais je suis plus gouache.
0: Ouais, très bien. Allez, on passe à votre mini portrait chinois. Si vous étiez une couleur, vous seriez?
1: Bourgogne, je trouve que c'est intense et élégant.
0: Si vous étiez un artiste peintre célèbre qui aura marqué l'histoire, ça aurait été qui?
1: Je reste Vaco Bessac.
0: Vrai? Écoutez, c'est tout à votre honneur, évidemment. Et si vous étiez une chanteuse, vous seriez qui?
1: Je pense que je résonne beaucoup avec Adèle.
0: Adèle, très bien. Et c'est là où vous nous chantez un petit peu d'Adèle, non, merci. Si vous étiez un sport, vous seriez?
1: Le kickboxing.
0: Marche.
1: J'en fais d'ailleurs.
0: Ah bon?
1: J'en fais, oui.
0: Ah ben encore un talent caché, mais tu me dis, un talent caché.
1: À toujours maîtriser là, parce que je vais dire que je l'ai commencé il y a 3 ans à peu près.
0: Okay.
1: Mais c'est quelque chose, je pense que c'est une des choses qu'il faut maîtriser de nos jours.
0: En nous répondant, là, on a eu un petit bout de l'accent de chez vous au Canada.
1: Ah
0: là.
1: Oui?
0: Ah ouais, ouais, ouais, ouais, ouais. Allez, vous allez me répondre avec l'accent québécois, justement, sur la dernière petite question du mini-portrait chinois. Si vous étiez une plage à Maurice, ça serait laquelle?
1: Moi, je serais le monde.
0: Oui. Donc, vous parlez avec l'accent quand vous êtes là-bas
1: Je vais dire que je prends l'accent facilement.
0: OK.
1: Dans différents pays que j'ai vécu.
0: Ah, mais prends-le là. Attendez, nous rapprochons chez ça, écoute. Hein.
1: C'est difficile, mais par exemple là-bas ils font le double tu. Donc tu me dis tu que par exemple là je vais prendre l'accent québécois, mais moi j'aime bien la plage du monde. Mais oui, c'est un petit peu comme je parle, mais c'est ce que je peux faire là.
0: Et non,
1: mais
0: vous êtes un sacré putain de train parce qu'il vous pire les mains de défi là. Viens même, je vous dis bravo. Non, je vous dis bravo parce
1: merci.
0: Que c'est je sais que c'est pas simple, mais en tout cas merci de partager tout ça avec nous, une vraie citoyenne du monde. Alors pourquoi le Morne justement? Qu'est-ce que ça la place des mondes là?
1: Parce que je trouve que c'est très beau, mais c'est très dangereux aussi.
0: Ok.
1: Il y a beaucoup de vagues parce que vous pouvez prendre un bout Et puis ça vous amène à l'autre. Et si vous plongez trop profondément, ça, je sais pas, vous avez nagé un peu au monde.
0: Moi, je suis très prudent et précautionneux sur toutes ces choses. Okay. Je suis toujours sur
1: terre.
0: Ma zone de confort.
1: Okay. Ah, mais c'est toujours bon.
0: Mais c'est vrai que vous aimez bien tous ces paradoxes, vous. Hein, mm-hmm. Les deux extrêmes, là, vous aimez bien vous retrouver dans au milieu pour
1: c'est
0: faire
1: ça.
0: L'équilibre.
1: C'est ça.
0: C'est ça.
1: Oui.
0: Cette dualité là, ça vous.
1: Je pense que ça fait de moi qui je suis. En fait.
0: Ça vous fait vibrer.
1: C'est ça.
0: Waouh.
1: Wow.
0: Latacha Rambaran, oui, en vacances à Maurice, mais pas seulement. Votre actualité, c'est quoi en ce moment? Actualité artistique, bien sûr.
1: Mon actualité artistique. Eh bien, là, je suis en train de promouvoir, en fait, mon carnet que j'ai fait avec

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1: Justement, une des œuvres que vous avez peint, et c'est le moyen que vous avez trouvé, en tout cas, de répondre à tous ceux qui vous demandent, oui. Mais dis-moi, je suis content d'un tableau, de l'attacher, etc. Donc là, c'est une autre manière de partager votre art, j'imagine.
2: C'est ça.
1: Et comment on fait pour se le procurer, pour ceux qui vont se poser la question là?
2: Eh bien, je travaille toujours avec les mêmes librairies qui vendent mon livre. Donc, les librairies du printemps, le Cygne. Pendant que je suis à Maurice, ça me ferait tellement plaisir que les gens me contactent directement pour que je le poste moi-même, je puisse écrire une petite note et les envoyer. Voilà, c'est ça. Et puis, si jamais il y a de nouvelles aventures, de nouveaux endroits, donc je vais le communiquer.
1: Très bien. Et suivez-la sur ses réseaux sociaux pour ne rien manquer de son actualité, Latasha Rambaran.
2: Oui.
1: Merci beaucoup d'avoir été avec nous pour cette aventure dans le temps d'une chanson. Je vous souhaite un très bon dimanche.
2: Merci beaucoup, Miguel. Bon dimanche à vous aussi.
1: Merci et à très bientôt.

Le temps d'une chanson, c'est fini pour ce dimanche. Merci aux invités, merci à Yann et à Arnaud pour les prises de son et à Arnaud spécialement pour la réalisation technique de cette émission. À venir les news avec l'équipe de la rédaction. Je vous retrouve ce dimanche encore pour le midi 15h. Excellent appétit à vous.

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2: Magnifique dimanche à vous, Radio One, il est midi. L'heure de s'informer, le journal présenté par Rebecca François Boncœur. Rebecca, bonjour.
3: Bonjour Miguel, bonjour à tous.
2: Et en une, ce midi, célébration de la fête Ganesh Chaturthi dans deux jours.
3: Entre tradition et dévotion, les Mauriciens de foi hindoue peaufinent les derniers préparatifs avant l'arrivée de Ganesh. Reportage dans cette édition. Une quadragénaire retrouvée morte à son domicile hier. La thèse d'un acte criminel écartée. L'autopsie confirme la version fournie par son concubin. Développement hôtelier à Palmar. Georges Ayen interpelle le gouvernement et met en garde contre ses conséquences pour l'environnement et les Mauriciens. C'est contre des décisions gouvernementales. La demande en appel concernant le licenciement des employés du LGSC et la contestation de la réforme des pensions entendue dès cette semaine, annonce Roshi Bada. Sur le plan international, la police sud-africaine s'apprête à remettre au FBI 6 Nigérians recherchés aux États-Unis pour escroquerie. Dans de nombreux foyers mauriciens, temples ou associations, l'heure est au dernier préparatif avant l'arrivée de Ganesh. Pour les familles qui choisissent d'accueillir la divinité chez elles, chaque détail compte et la stapna à l'aménagement de l'espace dédié aux prières. Anushka Bagalusentuk est allée à la rencontre de ceux qui se préparent à célébrer cette fête. Son reportage.
4: Accueillir Ganesh chez soi ne se fait pas sans préparation. Et cela commence avec la Sthapana. Le pandit Yogeshwar Dukaran explique que cette cérémonie marque l'accueil de la divinité dans le foyer et le début des prières.
5: Sthapana, c'est simplement une fait welcoming of the deity. Sthapana veut dire « je propose que là, je vous fais tout ça ». Et je vous dis « si je suis là, je vous fais tout ça ». Je vous amène à mon village, je vous fais tout ça.
4: Chez les Apas, à Bel Air, tout est déjà prêt. La famille procédera au dernier préparatif ce dimanche soir, avant la Sthapana prévue ce lundi, nous indique Nita.
6: Un jour avant de finir, commencer la prière, un carême, nous faire une préparation, finir, commencer la tente, et faire une

0: pour accueillir les fidèles et célébrer Ganesh Chaturthi, explique son président Uttam Kodai.
1: À partir du dimanche, on peut faire préparation du gâteau. Le week-end, pour commencer, c'est un peu d'or. De là, lundi matin, à partir de 6h, nous devons faire nous, c'est après. Mardi matin, nous pouvons aussi passer à la visite. Là, nous pouvons espérer là où 500 personnes.
0: Les préparatifs touchent à leur fin, mais la faveur, elle, ne fait que commencer. Dans les foyers et les temples, les fidèles s'apprêtent à vivre plusieurs jours placés sous le signe de la prière et de la dévotion.
2: La thèse d'un acte criminel a été écartée après l'autopsie pratiquée hier sur le corps de la femme de 46 ans retrouvée morte à son domicile à Terre Rouge. L'autopsie a établi que la victime est décédée des suites de complications liées à une maladie du foie. Rappelons que la police avait été alertée après la découverte du corps de la quadragénaire qui présentait notamment des blessures au front, à l'œil gauche et aux lèvres. Son concubin âgé de 49 ans avait indiqué aux policiers qu'il avait découvert son décès à son retour du travail. Un accident de la route s'est produit ce matin à Montebello. Selon nos informations, un motocycliste a été grièvement blessé. Il a été transporté à l'hôpital. Les circonstances exactes de l'accident sont pour l'heure inconnues. Nous y reviendrons avec plus de détails. Un policier a été agressé dans l'exercice de ses fonctions hier soir à Grand-Bé. Il s'est rendu chez une dame en compagnie d'un collègue à la suite d'une demande d'intervention visant à calmer son fils sous l'influence de l'alcool. Le fauteur de troubles s'est énervé à l'arrivée des policiers et s'en est pris à l'un d'eux en le giflant et en le poussant au sol. Il a été arrêté puis placé au centre de détention de Piton. De son côté, le policier n'a pas subi de blessures graves et a refusé de se soumettre à un examen médical. Également dans l'actualité, Georges Ayane, porte-parole des fédérations des citoyens engagés, s'élève contre le projet de développement hôtelier dans la région de Palmar. Il interpelle le gouvernement et met en garde contre les conséquences que ce projet pourrait avoir sur l'environnement et les Mauriciens. Il évoque notamment les risques liés à la construction sur une zone humide, aux inondations ainsi qu'à la préservation du littoral. Il demande aux autorités de revoir le projet et appelle les parlementaires et les ministres à se pencher davantage sur ce dossier. Pour Georges Ayane, le développement hôtelier ne doit pas se faire au détriment des espaces naturels et de l'intérêt des Mauriciens. Il intervenait lors d'un meeting à Bon Accueil. On l'écoute au micro d'Anouchka Bagalu-Santuk.
3: Nous libérons nos droits et menacés. Nous n'avons pas capable de rester tranquilles. L'hôtel n'a pas commenté. Nous capables de Tesla. N'a pas laissé l'hôtel la faire. L'eau la place. Ça la place en danger. Elle a pu vous tomber dans Palmar. Que ce bandit est là pour aller. Où finit mes bétons. Quand mes bétons, la terre n'est pas capable d'absorber ce bandit là. Et si la pilaine tombée, bisous.
2: Les réseaux de trafiquants prennent de l'ampleur dans l'océan Indien, allant jusqu'à l'exploitation des navires, des ports et des routes maritimes pour acheminer leurs cargaisons. Les 7 et 8 septembre, plusieurs acteurs concernés se sont réunis à Maurice pour présenter une étude sur le trafic maritime d'espèces sauvages dans la région. Une rencontre organisée par l'ONG Trafic en collaboration avec la Commission de l'océan Indien et les États-Unis dans le cadre d'un projet Safe Seas Africa de la COI avec le soutien de l'Union européenne. Il s'agit notamment de mieux comprendre les routes utilisées par les trafiquants et de renforcer la coopération régionale. Ces trafics génèrent 20 milliards de dollars par an, nous explique Gilles Riboué, responsable de la communication de la COI. Il en parle au micro de Nicoletta Estasi-Sandian.
4: Les trafiquants exploitent les mêmes routes maritimes, les mêmes failles de surveillance que d'autres trafics comme le trafic de drogue. Et pour cause, c'est que les espaces maritimes sont plus difficiles à surveiller. Il peut y avoir des transbordements en mer. Et dans ce trafic, on comptabilise aussi la pêche illégale qui représente un manque à gagner pour nos économies régionales estimé à 400 millions de dollars au débarquement. C'est pourquoi la commission de l'océan Indien collabore avec l'ONG internationale Trafic pour renforcer la réponse régionale. L'atout majeur, c'est notre architecture régionale de sécurité maritime qui est pilotée par la commission de l'océan Indien et soutenue par l'Union européenne. Les centres régionaux de fusion de l'information maritime à Madagascar et de coordination des opérations aux Seychelles permettent de croiser les renseignements, d'identifier les routes et de mieux coordonner les interventions.
2: Roger Bada annonce que deux procès portant sur des décisions gouvernementales prises depuis novembre 2024, soit la contestation du licenciement des employés du LGSC et celle de la réforme des pensions, seront entendues devant la Cour suprême ce mois-ci. Le leader du Reform Party affirme que deux dates ont été fixées par la Cour. Le procès concernant la réforme des pensions se tiendra les 14 et 21 septembre. Roger Bada annonce également que le Reform Party tiendra un congrès nocturne le vendredi 18 septembre à Bambou. Voici un extrait de sa déclaration publiée sur sa page Facebook.
5: Sans moi, cet homme-là, il y a plusieurs choses qui vont arriver. À la Cour suprême, nous allons commencer 15 pensions. Nous allons la guerre, tout le monde ne dit pas pour 15 pensions, pour pas ça. Ça, nous allons commencer le 14 septembre, ce lundi. Et prenons aussi une date, le 30 septembre, qui nous finit, il y a mort pour cela. Alors, après 15 pensions, le 21 septembre, maintenant, affaire de la LGSI, que nous allons la guerre pour nous travailler, plus de 400 travailleurs qui ont perdu leur travail. Et nous allons demander permission pour aller devant le conseil privé du roi d'Angleterre qui nous capable de la guerre de caisse là-bas.
2: Dans l'autre partie de l'actualité, la Government Services Employees Association demande davantage de souplesse dans l'application des règles sur l'utilisation des téléphones portables dans les écoles. Dans une correspondance adressée au ministre de l'Éducation, le secrétaire de l'organisation, Girish Singh Gopal, estime que les règles imposées au personnel scolaire sont trop rigides. Il souhaite que les enseignants et les autres employés puissent utiliser leur téléphone dans des circonstances exceptionnelles sans être injustement sanctionné, à condition que cela ne perturbe pas le bon fonctionnement de l'école. On l'écoute au micro d'Anouchka Begalusantuk.
6: On veut attirer l'attention sur certaines sections spécifiques comme 2B, 4.1 et 6, qu'on fait mention qu'il y a un staff pas pour capable de servir portable devant les élèves et qu'il y a une sanction. Donc, tout en soyant réaliste et responsable, nous faisons une demande d'un éclaircissement, mais est-ce qu'il staff l'école pour capable de servir portable dans un moment libre, comme un break, lunchtime, tout ça? Qui place un staff l'école pour capable de servir portable? Nous faisons aussi dire qu'il ne fallait pas être misuse sa régulation là, il ne fallait pas servir ça de manière répressive contre staff, bizarre, a une bonne interprétation qui est uniforme, réaliste et raisonnable. Nous espérons qu'il nous mène une proposition considérée.
7: Vous êtes branché Radio One et vous écoutez les infos. La suite du journal avec vous, Rebecca, direction l'Afrique du Sud.
2: La police sud-africaine remettra vendredi prochain à des agents du FBI 6 Nigérians recherchés aux États-Unis pour leur implication présumée dans des escroqueries sentimentales en ligne. Selon les autorités sud-africaines, le groupe est accusé d'avoir ciblé plus de 100 femmes aux États-Unis et de leur avoir soutiré plus de 100 millions de randes. Les 6 hommes qui doivent être extradés avaient été arrêtés en 2021. Ils seraient membres du syndicat criminel Black Axe, un gang nigérian de type mafieux impliqué notamment dans la traite des êtres humains, les fraudes en ligne et des meurtres. Voilà la fin de ce journal. Merci de l'avoir suivi. À venir, le journal des sports.
7: Vous ne partez pas bien loin. Vous allez justement nous livrer l'actualité sportive, Rebecca. À tout de suite.
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2: Le sport avec Rebecca François Boncœur et vous démarrez avec du foot en Angleterre. Vous nous parlez de Premier League.
3: Le choc de la quatrième journée de Premier League, c'est aujourd'hui à Old Trafford. Manchester United accueille Manchester City pour le grand derby. Coup d'envoi à 19h30, heure mauricienne. Avant cela, Coventry City reçoit Brighton à 17h. En Liga, le FC Barcelone se déplace sur la pelouse de Levante ce soir. Coup d'envoi à 18h15, heure mauricienne. Au programme également, Celta Vigo, Malaga à 16h15 et Real Sociedad Atlético de Madrid à 23h. En France, trois rencontres sont au programme aujourd'hui en Ligue 1. Pour la quatrième journée, Lille reçoit 3 à 17h. Le Mans accueille Lens à 19h15 avant Brest PSG à 22h45. Et football sur le plan local, pour revenir sur cet exploit de l'ASPL 2000, le club port-luisien s'est imposé 1-0 face à Jwaneng Galaxy hier au Botswana et décroche sa qualification pour le deuxième tour préliminaire de la Coupe de la Confédération de la CAF. Kewel Leclerc a inscrit l'unique but à la 74e minute sur une passe de Sébastien Rousty et le gardien Kenny Ansley Alcide, auteur de plusieurs arrêts décisifs, a été désigné homme du match. La SPL 2000 se qualifie 2-1 au cumul et affrontera au prochain tour le vainqueur du duel entre Durban City et Rukinzo. En revanche, fin de parcours pour la Cure Waves en Ligue des champions de la CAF après le 0-0 de l'aller à Maurice. Le club mauricien s'est incliné 3-1 face aux Orlando Pirates hier en Afrique du Sud. Les Pirates poursuivent donc leur aventure continentale tandis que la Cure Waves quitte la compétition. Nous écoutons la déclaration de Jérôme Thomas, l'entraîneur de la Cure Waves, au micro de Fabien Hector.
4: Le Canadien est un peu déçu au niveau résultat. Et voilà, on félicite mon bon Dieu hein, pour le courage, la détermination qu'ils ont montré dans le match. Et nous sommes éliminés par un grand Orlando Pirates. Et le Canadien qui nous bien entame le match, nous vient même les scores. Et pour la suite, l'adversaire, il montre une hausse au niveau de jeu, surtout à domicile devant ce banc public. Et voilà, ne pas regretter non rien. Le Canadien qui nous tient beaucoup, l'enseignement, même banc de son, nous gagne beaucoup en expérience pour la Kerwave, son premier participation africaine. Et ça va nous dire tournoi là, et banjour compétition là, pour qu'à permettre la Kerwave progresser, surtout, venir plus fort pour, dans l'avenir.
3: Et tennis, Elena Rybakina est championne de l'US Open 2026. La Kazakh a battu Arina Sabalenka en finale en 3-7, 6-4, 5-7 et 6-2. Rybakina décroche son premier titre à Flushing Meadows, son troisième sacre en grand chelem et devient par la même occasion numéro 1 mondial. Chez les hommes, la finale aura lieu aujourd'hui. Et Formule 1 pour finir, place au Grand Prix d'Espagne de Formule 1 sur le tout nouveau circuit urbain de Madrid à Madrid. Lando Norris sur McLaren s'élancera en pole position. Le départ de la course est prévu à 17h, heure mauricienne. Voilà la fin de ce journal des sports. Merci de l'avoir suivi. La suite est avec Miguel.
2: Merci beaucoup Rebecca pour ce condensé de l'actualité sportive et générale. On vous retrouve à 13h pour un nouveau point sur l'actu à venir, la météo et les avis de décès.
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temps ce dimanche. Situation générale, un courant d'air léger circule sur notre région. Prévision pour les prochaines 24 heures, le ciel deviendra temporairement nuageux cet après-midi au nord-ouest de l'île, ensoleillé ailleurs, précise Météo Maurice. La température maximale sera légèrement supérieure à la moyenne. Ça nous changera des derniers jours. Elle était carrément inférieure. Là, elle est au-dessus de la moyenne. Donc, comptez entre 21 et 24 degrés sur le plateau central, entre 26 et 29 sur les régions côtières. Essentiellement beau durant la nuit et demain matin. Encore une bonne nouvelle pour bien démarrer la semaine à partir de demain. Et la température minimale, elle, elle sera entre 13 et 15 degrés sur le plateau central et entre 17 et 20 sur les régions côtières. Le vent, lui, soufflera du sud-est à environ 15 km/h, devenant variable durant la nuit. Mer agitée au-delà des récifs avec des houles du sud-ouest de l'ordre de 2 mètres. Marée haute à 13h53 dans pas longtemps et demain à 2h12. Marée basse à 20h54 et demain à 8h10. Le soleil ira se coucher aujourd'hui à 18h03 pour se lever demain lundi à 6h07. Belle journée à vous.

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1: Avis de décédé, c'est de Madame Basanti Lucken. Madame Basanti Lucken, âgée de 75 ans, est connue sous le nom de Lalita. Le convoi quittera le domicile de son fils, Shiv Parsad Lucken, à Belle Rose, Clémentia, aujourd'hui à 14h30 pour se rendre à l'incinérateur de Beauchamp. Décès de Monsieur Sawan Kumar Bimbaji. Monsieur Sawan Kumar Bimbaji, âgé de 65 ans, connu sous le nom de Dilabar. Le convoi quittera le domicile de son fils Nived Kumar Bimbaji à SSR Road, Dubreuil, aujourd'hui à 15h pour se rendre à l'incinérateur de Rosebel. Décès de Madame Marie Regina Ramsamy. Madame Marie Regina Ramsamy, née petit, âgée de 93 ans, connue sous le nom de Madame Claude. Le convoi quittera son domicile au bloc G2, avenue des Unica Résidence Kennedy, 4 bornes, aujourd'hui à 14h30 pour se rendre à l'église Saint-Luc à Résidence Kennedy, de là au cimetière de Cap Malheureux. Un décès de Monsieur Souban Goulfi. Monsieur Souban Goulfi, âgé de 70 ans, connu sous le nom de Souban. Le convoi quittera le domicile de son fils Nasrullah Goulfi à Rafat Lane, Morcellement Saint-André, aujourd'hui à 14h pour se rendre au cimetière de Plaine des Papayes. Décès de Monsieur Jaikaran Erdoyal. Monsieur Jaikaran Erdoyal, âgé de 81 ans, connu sous le nom de Sonnen. Le convoi quittera le domicile de son fils Raja Erdoyal à Japonais Road, Triolet, aujourd'hui à 14h pour se rendre au crématorium de Jesus Lane, Triolet. Décès de Madame Kisnama Piani. Madame Kisnama Piani, née Arnachelum, habitante au numéro 39, Route Royale, Beaubassin, âgée de 76 ans. Le convoi quittera la chapelle ardente d'Elian Sons à Route Royale, Beaubassin, aujourd'hui à 15h pour se rendre à l'incinérateur de Chebel. Et décès de Madame Oumaouti Luxé. Madame Oumaouti Luxé, née Goulab, âgée de 78 ans, connue sous le nom de Baboun. Le convoi quittera son domicile à avenue Cadillac, l'agrément Saint-Pierre, demain, 14 septembre à 14h pour se rendre au cimetière de Circonstance. Radio One présente ses sincères condoléances à toutes ses familles endeuillées.

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0: 8, ce gros succès de Kendrick Lamar et SZA, All the Stars, et elle brille les étoiles autour de nous, évidemment. Ben, nous, là, c'est en plein jour et on est ravis de vous retrouver. Et moi, j'ai des étoiles plein les yeux, je vous raconterai pourquoi tout à l'heure. Plaisir d'être là pour poursuivre cette belle aventure depuis 11h en ce dimanche. Et on continue jusqu'à 15. Aujourd'hui, c'est Kinsley qui m'accompagne à la technique. Ça va, Kinsley? Bon dimanche. Kinsley, tu es là hier soir et Lila, l'univers radio grand matin, non? Donc, il a dormi dans le coin, quoi. Ça a été agréable de dormir dans le sofa, dans le salon des invités, là. Pas trop de courbatures. Ça va. Quelques étirements et puis on est bon. Ben, si vous êtes à table, on vous souhaite un excellent appétit. C'est dimanche. Tout va bien, on s'occupe de vous avec de la bonne musique et puis n'hésitez pas à nous envoyer aussi vos petits messages, c'est l'occasion de pouvoir échanger et partager ensemble. Je vous souhaite un excellent dimanche et je fais un gros bisou à Luana, elle profite de son dernier jour de repos avant la grande rentrée pour elle. C'est comment elle fait à l'école ça? Donc demain elle fera son grand comeback pour le Wake Up Show à partir de 6h, je l'embrasse d'ailleurs et logiquement elle reprendra dimanche prochain le midi 15h. À vos côtés. Nous, on y va pour la pub et on se retrouve juste après pour la suite de cette belle aventure musicale, mais surtout dominicale.
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0: Agréable dimanche à vous, Radio 1, midi 30.
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Dance pour rythmer votre dimanche. Lui en mode romantique hein, pour son dernier nouvel album. Ici, On My Soul, rien que pour vous sur Radio 1. Comment ça va hein, le week-end se passe bien? Vous êtes en voiture. Merci de nous faire une petite place à vos côtés. Vous êtes attablé en ce moment. Eh ben, on vous souhaite un excellent appétit. Qui bon menu, hein? Partons avec nous deux. Nous, on ne mange pas pour le moment. Ce sera le cas pour ma part après 15h et pour Kinsley après 14h. C'est ça. Ah ben voilà, il y a pas d'heure pour les braves, dit-on. Hein, au moins, dessus, on est d'accord. La musique, c'est un son bien de chez nous. Mary Jane Gaspard avec l'un de ses deux singles 2026 d'ailleurs. Et cette chanson est accompagnée par un magnifique, mais alors là, magnifique clip que je vous invite à découvrir ce pan qu'on fait, Ali. C'est Lock and Key. Je vous dirai juste qu'il y a de beaux paysages dans cette vidéo, même au bord d'une falaise. Donc, I'll checker. Mais, à pression, Lock and Key, Mary Jane Gaspard sur Radio 1.

0: 2026, bien retravaillé, bien remixé au goût du jour, mais j'ai quand même une petite préférence pour l'original de Cause au début des années 2000, bien sûr, pour notre plus grand bonheur. Allez, on respire un bon coup en ce dimanche, on en a besoin, on prend du temps pour soi, c'est l'essentiel. D'ailleurs, je parlais de Loana un peu plus tôt, elle nous a entendu et elle nous envoie de gros bisous. Il est préparé, les faux pour être aux autres demain. Et ça, c'est génial, on lui souhaite en tout cas un très beau et bon dimanche. Big hug à Laïla. Bon, Kinsey m'accompagne certainement à la technique, vous le savez. Et puis vos petits messages, vous pouvez nous les envoyer sur la plateforme WhatsApp de la radio au 58 53 77 21. On se retrouve juste après ça.
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0: nuages qui vont pointer le bout de leur nez sur la partie nord-ouest de l'île. Annonce météo Maurice pour l'après-midi, du soleil ailleurs. Pour ce qui est des températures, pour ceux qui iront à la plage, là, ben sachez qu'il fera entre 26 et 29 degrés sur les régions côtières pour cet après-midi. Elle est supérieure à la moyenne, la température d'ailleurs. Et pour les minimales, entre 17 et 20 degrés sur le littoral. Le soleil, lui, il ira se coucher aujourd'hui, pour ceux qui veulent profiter aussi de ce spectacle, à 18h03. Allez, on fait un rapide tour de l'île, si vous êtes dans le nord. Grand Bay, par exemple, 27. Grand Gaube aussi. On va du côté de Poste Lafayette, 26 degrés au compteur. À Belmar, 26 degrés. On descend vers Blue Bay. Hein, on longe la côte, là. On va à Blue Bay, il fait 25. Plus au sud, 26. On va dans la partie ouest de l'île, à Flic-en-Flac, 27 degrés au compteur cet après-midi. Du côté de Tamarin, Le Morne, 26 degrés. Baie du Tombeau, ou encore Pointe-au-Sable, 28 degrés. Et ben voilà les températures pour cet après-midi. On vous souhaite une bien belle journée. Profitez-en, le soleil est au rendez-vous.
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gros succès 2025 déjà, hein, Durandar, Easy Easy pour le titre. C'était le gros succès de la fin de l'année 2025. Et puis la grosse surprise qui est arrivée en cette année, Finena, la suite, Durandar The Revenge avec l'incontournable Ranveer Singh et une pléiade de stars bollywoodiennes. Évidemment, tout ça pour votre plus grand plaisir. Je vous disais un peu plus tôt que moi, j'avais les étoiles plein les yeux qui faire. Ben, il y a eu le comeback de ma chanteuse hier du côté de Paris. Non, je n'y étais pas parce qu'il me l'a avec ce zodi, évidemment. Mais grâce à la technologie, quand on sait l'utiliser à bon escient, c'est génial. Parce que ben, voilà, j'ai suivi avec ceux qui étaient présents et qui fait ban streaming, ban live sur YouTube. Et j'ai regardé les 2 heures et quelques minutes du concert et ce grand retour avec beaucoup, beaucoup d'émotions. Certes, Céline Dion ne chante plus comme elle chantait avant, mais je crois que c'est tout à fait normal quand on a une maladie neurologique comme la sienne. Aujourd'hui, après une rééducation vocale, elle livre quand même de grandes, grandes prestations. Et tout à l'heure, on se fera plaisir. Ma chère, il est au taquet, notre ami Kinsley, là, hein. Il nous a mis à Paris. Ouais, non, on laisse chanter un coup, là, pour le coup. Allez, on écoute un petit bout.

pour pas les Jeux Olympiques de 2024, là ça a été la reprise de Piaf évidemment, l'hymne à l'amour, mais pour la candidature de Paris il y a je crois que c'était pour les Jeux Olympiques de 2012. C'est Londres finalement qui avait organisé les Jeux, mais Céline Dion avait enregistré ça pour soutenir la candidature de Paris, et ça a donné cette version là qui figure d'ailleurs sur la réédition du live à Paris de 95. Un collab hein, sur la Céline, évidemment, vous l'aurez compris. Tout à l'heure, on écoutera l'un de ses plus grands succès francophones. Et faut dire que les stars ont été nombreuses à être présentes hier pour cette grande, grande première. Quelques noms là de la chanson, par exemple, Aya Nakamura pour la chanson française, ou encore Shania Twain, et qui était présent. D'autres artistes comme Hélène Ségara, des personnalités, Oprah Winfrey, pas mal de stars de la télé américaine, présente, canadienne aussi, Québec.

0: Aznavour et son incontournable Emmenez-moi, mais retravaillé, revisité, remixé, hein, avec Montmartre, le tandem français Electronic Music Duo, composé de Hugo Lab et Alex Enki, pour une version qui permettra à la nouvelle génération de redécouvrir des standards de la chanson française, le grand, le seul, l'unique Charles Aznavour. On va y aller pour le point info de 13h. On se retrouve pour la suite de notre belle aventure musicale en ce dimanche.
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0: Excellent dimanche à vous, Radio One, il est 13h. Elle est là pour nous informer, le Flash Info présenté par Rebecca François Boncœur. Rebecca, bonjour.
3: Bonjour Miguel, bonjour à tous. Une coiffeuse âgée de 37 ans a été arrêtée avec plusieurs types de drogue à Pointe-aux-Sables. C'est lors d'une opération de là-dessous qu'elle a été interpellée. La trentenaire avait en sa possession de la méthamphétamine, des cannabinoïdes synthétiques, du cannabis ainsi que 63 bandes de papier imprégnées de drogue. La valeur totale de la drogue retrouvée sur elle est estimée à 63 850 roupies. Une somme de 4 750 roupies a également été retrouvée sur elle. La coiffeuse a été placée en détention. Un accident de la route s'est produit ce matin à Montebello. Selon nos informations, un motocycliste a été grièvement blessé. Il a été transporté à l'hôpital. Les circonstances exactes de l'accident sont pour l'heure inconnues. Jean Jayanne, porte-parole de la Fédération des citoyens engagés, s'élève contre le projet de développement hôtelier dans la région de Palmar. Il interpelle le gouvernement et met en garde contre les conséquences que ce projet pourrait avoir sur l'environnement et les Mauriciens. Il évoque notamment les risques liés à la construction sur une zone humide, aux inondations ainsi qu'à la préservation du littoral. Il demande aux autorités de revoir le projet et appelle les parlementaires et les ministres à se pencher davantage sur ce dossier. Pour Jean Jayanne, le développement hôtelier ne doit pas se faire au détriment des espaces naturels et de l'intérêt des Mauriciens. La Government Services Employees Association demande davantage de souplesse dans l'application des règles sur l'utilisation des téléphones portables dans les écoles. Dans une correspondance adressée au ministre de l'Éducation, le secrétaire du syndicat Girish Singhopol souligne que les règles imposées au personnel scolaire sont trop rigides. Il souhaite que les enseignants et les autres employés puissent utiliser leur téléphone dans des circonstances exceptionnelles sans être injustement sanctionnés, à condition que cela ne perturbe pas le bon fonctionnement de l'école. Et en République démocratique du Congo, les autorités sanitaires annoncent une décrue de l'épidémie d'Ebola 4 mois après sa déclaration. 10 des 61 zones de santé alors touchées n'avaient enregistré aucun nouveau cas depuis au moins 21 jours. Mais cette amélioration intervient au moment où le bilan franchit les 7000 cas confirmés. Le virus vient également d'atteindre une 7e province. La riposte doit donc consolider la baisse observée tout en contenant les foyers encore actif. Voilà la fin de ce point info. Merci de l'avoir suivi. La suite est toujours avec Miguel.
0: Merci beaucoup Rebecca et retour de l'actualité à 14h avec vous. À tout à l'heure.

0: Adventure of a Lifetime et Coldplay sur les ondes de Radio 1. D'ailleurs, Coldplay, moi, ça a été la grande révélation d'apprendre qui Marvin Cleely, hein, The Prophecy, un grand fan de Coldplay. D'ailleurs, nous souhaitons une collaboration avec Coldplay. C'est ce qu'il nous avait partagé dans le temps d'une chanson au tout début, il y a quelques semaines maintenant. C'est fou que le temps passe. Ben, le temps passe, oui, on est rendu à 13h09 et c'est Miguel qui vous accompagne sur Radio 1 aujourd'hui. Kinsley à la technique à mes côtés. Et puis, ben, une pléiade de chanteurs, chanteuses et groupes que nous accueillons sur Radio 1 pour bien rythmer votre début d'après-midi. Justement, Soprano débarque. D'ailleurs, là, il fera la tournée des stades en France. Et c'est un événement. C'est un artiste qui chante avec le cœur surtout. L'argent rend fou. C'est ce qu'il nous dit. Et c'est classé dans votre hit Radio 1. C'est pour vous. Et après, on partage quelques messages que vous nous avez fait parvenir à, ici à Maurice. Et d'ailleurs aussi, donc, restez bien branchés Radio 1.
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trouve ça, c'est aillé. Ben, c'est le titre d'Alain Ramanissa, son tout nouveau single. Il était là d'ailleurs vendredi pour partager cette nouveauté avec nous. Et il prépare le clip qui va apparaître dans pas longtemps. Lui qui sera d'ailleurs aussi en prestation. Suivez-le sur ses réseaux sociaux pour ne rien manquer de son actualité. Et vive nous la musique locale. Alaïla. J'en profite pour souhaiter un... Ben, c'est demain son anniversaire, mais il y a déjà Bernard là de l'Australie, parce que je vois un plus 61, qui nous a envoyé un message pour nous dire que son papa Jocelyn Jacques célèbre demain ses 75 ans. Waouh, Alain Zelilaz là. En tout cas, on vous souhaite le meilleur Jocelyn pour cette belle journée. Demain, c'est la vôtre. Profitez-en. Tous nos vœux. On vous embrasse bien, bien fort. Et que pas oublier nous pas regarder aussi et tout. Alaïla. Qui ne sait que moi nous platane. Et il nous souhaite Bernard, lui qui est en Australie, un très très bon dimanche. Ben, on vous salue aussi. Il a fait un clin d'œil à Luana. Mais Luana est en congé aujourd'hui. Mais rassurez-vous, elle sera de retour dimanche prochain pour vous accompagner. Qui ne sait plus vraiment un grand grand signe, là. Qui te fait montrer, moi, peut-être qu'elle est sur la montagne des signeux. Ah, ou qu'on bien souvent un itinéraire. Non, il est bien busy, aujourd'hui là. Il profite de ce dernier jour, donc il parle aux montagnes. Ah là, il a. Qui ne sait plus dévoile tout mon secret. Luana. À l'antenne. Bon, par le biais de ma voix surtout, hein, parce que c'est moi qui suis en train de faire écho à ce qu'il me raconte dans les oreilles. Ben, j'espère que vous passez un très, très, très bon moment avec nous. Je vous l'avais promis. Là, je vais me faire un kiff personnel, ça c'est sûr et certain. Mais juste avant ça, on salue Grace. Grace, elle nous écoute de l'Italie en ce moment et elle m'a envoyé un petit message hyper sympa. Ben, ça me touche et ça me fait très plaisir. Alors, elle me dit qu'elle écoute tous les matins le club. J'ai un peu tiqué quand elle m'a dit ça, qu'elle écoutait tous les matins le club. Et mais je comprends mieux par la suite du message parce qu'elle est en Italie, donc il y a le décalage horaire. Et forcément, bah elle nous écoute le matin et le club vous accompagne. J'en suis ravi. Et elle nous partage aussi qu'elle est contente de m'entendre dès 11h le dimanche. Ça me touche et ça me fait très plaisir aussi. On est là et on vous accompagne. Et merci de nous écouter, même loin, loin, loin, des hauts patries, des hauts pays. Et d'ailleurs, on avait une Italo-Mauricienne en studio vendredi, la soprane Marta, qui était des nôtres. Allez, une autre grande voix, une diva qui a fait son comeback hier, c'est Céline Dion avec « Pour que tu m'aimes encore », chanson qui fait partie de l'album francophone le plus vendu de l'histoire de la musique. C'est l'album 2, concocté avec son compère Jean-Jacques Goldman. Elle l'a chanté hier et les prestations sont d'ailleurs sur la toile. « Pour que tu m'aimes encore », Céline Dion.

suis au concert là, hein, voilà. Pourquoi tu m'aimes en Corée. Et Céline Dion, que j'ai eu la chance de voir en 2018 en Thaïlande. Et ça, c'est des souvenirs gravés à jamais. Donc je peux comprendre l'émotion de ceux qui sont présents et qui vont voir son nouveau spectacle, d'autant plus avec la réalité d'aujourd'hui, avec cette maladie chronique. Comme elle l'a dit elle-même lors du concert, qu'elle a appris à apprivoiser et vivre avec aujourd'hui pour mieux revenir sur scène. Petite info pour ceux qui ne le savent pas, cette chanson « Pourquoi tu m'aimes encore » existe aussi en version anglaise. « If That's What It Takes », c'est sur l'album « Falling Into You » qui est sorti juste après en 96. Album qui a connu un succès énorme et qui a remporté le Grammy Award de l'album de l'année. Allez, qui débarque sur Radio 1 là? J Balvin, Bad Bunny, Dua Lipa et Tani, c'est pour vous et c'est Un Día, One Day.

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2: Très bon dimanche à vous, Radio 1, il est 13h30.

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soleil. Et cette voix est celle de Naika, évidemment, celle qui chante « Allez chérie ». Comme quoi là, on change de registre, on change de style, mais elle fait bien sûr part de l'étendue de son talent. Du soleil, rien que pour vous, c'est ce qu'on vous apporte en ce dimanche sur les ondes de Radio 1. C'est Miguel au micro jusqu'à 15h et l'ami Kinsley à mes côtés pour la technique. Alors, un petit message là pour message anniversaire surtout de la part d'une fidèle des fidèles de Radio 1, c'est Marlène. Marlène Joseph de la Brasserie, que j'embrasse bien, bien, bien, bien, bien fort. Marlène Soleil, dans Forêtside, on dit là, ou bien la pluie, la brise. Dites-nous, on veut savoir. En tout cas, elle souhaite un joyeux anniversaire à Joël. Joël, c'est la maman de Manu. Manu Desroches, qui a d'ailleurs a tenu son spectacle hier au Coda Art Center. Il était avec nous la semaine dernière, cette semaine, pendant la semaine du mois, pour partager cette actualité-là. Et Joël, que je ne connais pas, je lui souhaite un happy birthday, tout plein de belles choses, m'espérer, j'allais savoir donner, tam, en tout cas, pas oublier nous pas gâteux, c'est moi, hein? Tout le temps me dire ça, là. Pas oublier nous pas gâteux, parce qui nous pas Briani Pevini, pour ceux qui nous suivent depuis 11h, avec Alexandre Martin qui nous parlait de ce plat mauricien qu'il est content, qu'il est grave incarné, c'est le Briani Beef. S'il vous plaît, dans Deg, l'inmême azouté que ça, tu la viens de bouser, tout ça là. Eh bien, on a reçu un message, et là, je tiens à faire un gros, gros coucou, donc, à Bachir et Fazila, qui nous disent, que l'opportunité se présentera bientôt pour qu'ils nous aient découvert un bon Briani. Béfait que cela vient bouser, parce que ils vont venir partager ça avec nous. D'ailleurs, ils ont même ajouté qu'ils ont déjà transmis ce message à ma grande copine Daniela. Donc, à Laila, on fera un festin, une belle fiesta. C'est ce que je voulais dire autour de ce fameux Briani. Bref, là ça nous ouvre l'appétit, c'est pas possible. Si vous êtes à table, on vous souhaite, nous en tout cas, d'apprécier, de savourer ce que vous mangez en ce moment. On vous embrasse bien, bien fort. Et tout le monde qui peut célébrer son anniversaire, on dit, nous souhaitons un happy birthday. Et pour vous qui êtes à l'écoute, merci d'être là. Et qu'est-ce qu'on vous cale maintenant? Du ABBA et Dancing Green.

Maluma. Beyoncé est de retour pour les 20 ans de son album B-Day et avec des bonus tracks sur cette nouvelle version anniversaire, dont cette collaboration avec le chanteur colombien Maluma. Et elle chante en espagnol. Bah justement, restons dans cette ambiance très tropicale latine avec la reine.

0: Latin Samba avec la reine, en tout cas, de Latin Music, Gloria Estefan, elle qui a ouvert la voie à tant d'artistes comme les Shakira, les Jennifer Lopez, les Anita et toute la bande. Eh bien, il y avait d'abord Gloria Estefan. Puis bien, à tout de suite.
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1: Bel après-midi à vous tous, et puis on y croit, dur comme fer, hein, que le meilleur reste toujours à venir. Believe, cher.

Believe est cher sur les ondes de Radio 1. Et justement, jouer pour Jean de Forêtside qui demande la chanson, celle-là ou celle qui va suivre après le point info de 14h pour Donatella, Jérôme, Nicolas, Sarah Jane, Alvinho, Ronaldinho, maman de l'équipe football là, hein, Ronaldo, Shannon, Beyoncé et Gianna. Et ben pour tout ce beau monde, on vous embrasse. Et ben c'est ou cher, vous choisissez, ou celle qui viendra juste après les news de 14h présentées par Vince Bryan, qui s'installe d'ailleurs pour nous livrer l'actualité de ce

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2: Bon dimanche, vous écoutez Radio 1, il est 14h. C'est l'heure de s'informer, le Flash Info, présenté par Vince Bryan. Vince, bonjour.
3: Bonjour Miguel, bonjour à tous. Une coiffeuse âgée de 37 ans a été arrêtée avec plusieurs types de drogue à Pointe-au-Sable. C'est lors d'une opération de la brigade antidrogue qu'elle a été interpellée. La trentenaire avait en sa possession de la méthamphétamine, des cannabinoïdes synthétiques, du cannabis, ainsi que 63 bandes de papier imprégnées de drogue. La valeur totale des stupéfiants retrouvés sur elle sont estimées à 63 800 roupies. Une somme de 4 750 roupies a également été retrouvée sur elle. La coiffeuse a été placée en détention. La thèse d'un acte criminel a été écartée après l'autopsie pratiquée hier sur le corps de la femme de 46 ans retrouvée morte à son domicile à Terre-Rouge. L'autopsie a établi que la victime est décédée des suites de complications liées à une maladie du foie. Rappelons que la police avait été alertée après la découverte du corps de la quadragénaire qui présentait notamment des blessures au front, à l'œil gauche et aux lèvres. Son concubin âgé de 49 ans avait indiqué aux policiers qu'il avait découvert son décès à son retour du travail. La Government Services Employees Association demande davantage de souplesse dans l'application des règles sur l'utilisation des téléphones portables dans les écoles. Dans une correspondance adressée au ministre de l'Éducation, le secrétaire du syndicat Girish Singh Gopal souligne que les règles imposées au personnel scolaire sont beaucoup trop rigides. Il souhaite que les enseignants et les autres employés puissent utiliser leur téléphone dans des circonstances exceptionnelles sans être injustement sanctionnés, à condition que cela ne perturbe pas le bon fonctionnement de l'école. À l'étranger, quelques 1400 personnes ont fui le Yémen en proie à des combats depuis septembre entre forces gouvernementales et les Houthis vers Djibouti, a annoncé le ministre djiboutien de l'économie. Les Houthis qui contrôlaient jusque-là une grande partie du nord du pays, dont la capitale Sanaa et Hodeïda, ont progressé sur la côte en quelques jours, s'emparant jeudi de la ville portuaire de Mocha. Une crise humanitaire massive qui s'empare du Yémen. Voilà qui marque la fin de ce point info. Merci de l'avoir suivi. C'est Miguel que vous retrouvez pour la suite.
2: Et on vous retrouve, Vince, à 15h pour un nouveau point sur l'actualité.

0: Estelle et Sean Paul, quelle belle collaboration. On sent que c'est dimanche, on sent qu'il fait beau, surtout avec ce titre-là. Et d'ailleurs, Marlène de Forêtside nous répond en nous disant qu'il y a un gros soleil justement à Forêtside aujourd'hui, comme un peu partout à travers le pays, et on en est ravis. Merci d'être branché Radio One jusqu'à 15h, Miguel, pour vous accompagner. On va saluer Kinsley qui va rentrer après avoir passé la nuit dans le sofa ici à Radio One. Il reviendra demain en grande forme, donc là il va aller se reposer. Il faut vraiment se bouillonner et que vous vous êtes là-dedans, pas connu, hein? Oui, il nous confirme que oui. En tout cas, excellent appétit à toi, cher Kinsley. Moi, vous attendez mon tour encore un peu, là, hein? Prachante est des nôtres. Il vient de faire son apparition, hein? Ça va, Prachante? La forme? Prachante, vous êtes qui, moi, parle dialogue? Il y a une côte là, il commence à tracasser, là. Il commence à gagner ce et celle côte. Ah, ben oui, mais une vine, la main vine. Moi, tu crois que tu peux emmener un petit gâteau, venu? Ah, il a amené. Ah, il a appris de la semaine dernière, hein. C'est bien. Parce que quand on dit, il faut retenir. Et ça, c'est bien. Allez, Angèle débarque sur votre radio. Une seule vie, c'est son tout nouveau single. La chanteuse belge qui sortira son nouvel album dans quelques semaines là. Et déjà, Une seule vie est un véritable succès. Angèle pour vous.
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et son tout nouveau single Veillères Affaires. D'ailleurs, elle était venue partager ça sur Radio One, c'était dans le club, et elle nous annonçait surtout la sortie de son clip. C'est chose faite, le clip est dispo, allez voir sur YouTube Veillères Affaires. Mais ça sera bien clair en tout cas, un peu pour donner plus l'explication que ça. Zafella, Marie Claire, et on adore en tout cas ce tout nouveau single. Elle est juste magnifique aussi dans la vidéo, et les tenues, n'en parlons pas. Donc on fait un gros big up à Sista Queen si elle nous écoute en ce moment. D'ailleurs, la musique locale à l'honneur sur Radio One à partir de 15h, et c'est jusqu'à 18h. Vous allez pouvoir chanter, danser et vous faire plaisir avec Manson, bien de chez nous et de la région Océan Indien aussi, on n'oublie pas. Allez, la suite, c'est Miguel jusqu'à 15h à vos côtés, et surtout Prachante pour m'accompagner. Merci pour vos messages. D'ailleurs, Fabrice Devacquois qui fait un gros coucou aux participants et aux Award Leaders de Youth Elite Club. On embrasse tous ceux et celles qui font partie de ce club, ainsi que tout le monde club, dans l'endroit, que ce soit les groupes de troisième âge ou les associations, ceux qui se réunissent pour faire des sorties et tout ça. Peut-être que vous êtes en virée aujourd'hui et que vous êtes de sortie, ou alors vous vous reposez pour mieux sortir pendant la semaine. Dans tous les cas, on est ravis d'être à vos côtés. Ray Dalton débarque sur votre radio. Don't make me miss you. Non, on va rien traquer. On ferait tout pour que justement ça se passe bien comme il faut pour vous.

0: rencontre musicale comme celle-là, Tovlo et Stromae sur les ondes de Radio 1, des fleurs. Et bien l'occasion pour nous de justement partager de belles fleurs, en pensée évidemment, mais ça vient du cœur avec vous. Peut-être certains profitent pour se profiter du moins du jardin, respirer le grand air en admirant vos fleurs. Ce sont des plaisirs simples de la vie, mais des plaisirs qui nous font tout simplement un bien fou.
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conseil de Miles Smith, stay if you want to dance, parce que vous allez continuer à danser avec nous sur les ondes de Radio 1 en ce dimanche. J'espère que tout se passe bien pour vous. Ça y est, c'est bon le repas, hein. Voilà, on digère là en ce moment. Bon, ben, peut-être qu'il y en a qui est encore à table, fait profiter, ben, déjeuner un petit peu décalé quand on se rencontre en famille ou avec les potes ou quand on est de sortie. En tout cas, merci de nous faire une petite place à vos côtés. Certains passent peut-être au dessert également. Alors là, profitez-en. Je parlais de danse. Eh ben, Jennifer, elle a décidé de revisiter à sa manière Dalida. Et cette reprise, Mourir sur scène, connaît une nouvelle vie avec la toute première gagnante de la Star Academy, Jennifer. Ça, c'est pour vous.

0: Allez, un rewind, un bon souvenir surtout. Et puis, de ces souvenirs-là, on ne peut qu'avancer. Nico et Vince sur les ondes de Radio 1. Ah, ça me fait penser à Vince Bryan. Il sera là, lui, à 15h hein, pour le flash. Évidemment, et nous tenir informés de l'actualité de ce dimanche. Et un gros coucou à Jyoti de 4 bornes qui nous envoie ses bonnes pensées. Merci d'être à l'écoute, Jyoti. Je vous embrasse bien, bien fort. Piouk, à Laïla. Bon, on marque la pause et on se retrouve pour les dernières minutes que nous allons passer ensemble en ce dimanche. À tout de suite.
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août dernier, Awarapan 2, qui fait suite au premier volet sorti en 2007. Ça y est, le numéro 2 est là, avec les acteurs Imran Hashmi, Disha Patani ou encore Shabana Azmi pour cette toute nouvelle production bollywoodienne. Et cette chanson, Tera Mera Rishta, que vous venez d'apprécier sur les ondes de Radio 1. Ça fait plaisir à Prashant d'ailleurs. Tu l'as vu Prashant, le Awarapan 2? Pas encore. Les besoins, oui, c'est moi, les bongos qui étaient ici, ça. Au pigal, trop vite. Medench la semaine dernière, ça. Ah là là. En tout cas, il ira voir. C'est ce qu'il me confie. Il n'a pas été séduit par le premier, mais il va se laisser tenter par le deuxième volet. Affaire à suivre. Le temps nous le dira. Le temps, c'est l'un des gros succès de notre ami. Taïki que j'ai eu l'occasion de rencontrer et d'accueillir dans le club surtout. Et d'ailleurs, il sera à Maurice dans pas longtemps, là.

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1: Je vous embrasse, prenez bien soin de vous à venir le Flash Info avec Vince Bryan. Et on se quitte avec Émile et Images, ce medley incontournable.

0: Un magnifique dimanche à vous, Radio One, il est 15h. Le Flash Info présenté par Vince Bryan. Vince, bonjour.
1: Bonjour Miguel, bonjour à tous. Un policier a été agressé dans l'exercice de ses fonctions hier soir à Grand-Bé. Il s'est rendu chez une dame en compagnie d'un collègue à la suite d'une demande d'intervention visant à calmer son fils sous l'influence de l'alcool. Le fauteur de troubles s'est énervé à l'arrivée des policiers et s'en est pris à l'un d'eux.

0: en le giflant et en le poussant au sol. Il a été arrêté puis placé au centre de détention de Piton. Une coiffeuse âgée de 37 ans a été arrêtée avec plusieurs types de drogue à Pointe-aux-Sables. C'est lors d'une opération de la brigade antidrogue qu'elle a été interpellée. La trentenaire avait en sa possession de la méthamphétamine, des cannabinoïdes synthétiques, du cannabis, ainsi que 63 bandes de papier imprégnées de drogue. La valeur totale de la drogue retrouvée sur elle est estimée à plus de 63 000 roupies. Une somme de 4 750 roupies a également été retrouvée sur elle. La coiffeuse a été placée en détention. Georges Ayan, porte-parole des fédérations des citoyens engagés, s'élève contre le projet de développement hôtelier dans la région de Palma. Il interpelle le gouvernement et met en garde contre les conséquences que ce projet pourrait avoir sur l'environnement et les Mauriciens. Il évoque notamment les risques liés à la construction sur une zone humide, aux inondations ainsi qu'à la préservation du littoral. Il demande aux autorités de revoir le projet et appelle les parlementaires et les ministres à se pencher davantage sur ce dossier. La Government Services Employees Association demande davantage de souplesse dans l'application des règles sur l'utilisation des téléphones portables dans les écoles. Dans une correspondance adressée au ministre de l'Éducation, le secrétaire général de l'organisme, Girish Singh Gopal, estime que les règles imposées au personnel sont trop rigides. Il souhaite que les enseignants et les autres employés puissent utiliser leur téléphone dans des circonstances exceptionnelles sans être injustement sanctionnés. À l'étranger, 6 personnes sont mortes et 107 autres ont été secourues après le naufrage d'un ferry indonésien dans la mer de Java. Le navire a transporté 243 personnes lorsqu'il a rencontré de mauvaises conditions météorologiques. Le contact avec le ferry a été perdu dimanche matin. Une importante opération de secours a alors été déclenchée, mobilisant 280 personnes à des navires et en hélicoptère. La marine et la police maritime participent également aux recherches qui se poursuivent pour retrouver les passagers toujours portés disparus. Tous les navires présents dans la zone ont été alertés afin de signaler toute présence de survivants. Voilà qui marque la fin de ce point info. Merci de l'avoir suivi. Je vous retrouve à 16h.
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0: Agréable dimanche à vous, Radio 1, il est 16h. C'est l'heure du journal avec Vince Bryan. Vince, bonjour.
1: Bonjour Miguel, bonjour à tous.
0: Les titres de cette édition.
1: 2000 travailleurs migrants attendus dans le secteur agricole. La Diunata réclame la priorité aux Mauriciens. Le gouvernement refuse de reculer face au manque de main-d'œuvre et l'abandon des terres. Développement hôtelier à Palmar, Georges Ayane interpelle le gouvernement et met en garde contre ses conséquences pour l'environnement et les Mauriciens. Accord sur les Chagos, Londres confirme sa position. Une délégation britannique

0: attendue à Maurice début octobre. En marge des célébrations de la fête Ganesh Chaturthi, les Mauriciens de foi hindou peaufinent les derniers préparatifs avant l'arrivée de Ganesh. Reportage dans cette édition. Meurtre à Rodrigue, la receveuse Sheila Rose, 26 ans, a été poignardée au cœur. À l'étranger, naufrage d'un ferry en Indonésie, 6 morts, 107 personnes secourues et 130 toujours portées disparues. L'Aldunat insiste sur la nécessité de publier des annonces au moins 3 fois à l'échelle locale avant de faire appel à la main-d'œuvre étrangère dans le secteur agricole. Le président de l'Artisans and General Workers Union exige ainsi que les petits planteurs apportent des preuves sur le manque de main-d'œuvre locale dans les champs. Il revient également sur les conditions imposées pour l'autorisation d'embauche de travailleurs étrangers dans l'agriculture. L'Aldunat est au micro de Shriya Sonassi.
1: Je ne prends pas une draft dans quelles circonstances, dans quelles conditions, un établissement vise à amener un travailleur étranger. Faut-il y explorer, je le mettais dans le contrat d'entrave, faut-il y explorer toutes les possibilités localement, advertise une fois, 10 fois, et quand on dit pas qu'il y a un travailleur mauricien, et qu'il y a une ferme à une preuve, tout en observant la loi, et puis de la preuve, et le gouvernement, et le syndicat, qui n'est pas pécanien, vers là, il est capable d'écrire un travailleur étranger. Mais nous payons des prêts qui ne s'apparvient un appui au niveau d'établissement, sinon prennent une violation au niveau contrat.
0: Le ministre du Travail hausse le ton. Le gouvernement ne reculera pas sur le dossier du recrutement des ouvriers étrangers car il s'est fixé un nouvel objectif pour Maurice, la sécurité alimentaire. Reza Yutim a souligné que de nombreux terrains agricoles demeurent à l'abandon, faute de main-d'œuvre disponible pour s'en occuper.
2: C'est pas possible qu'il y ait 55 000 enfants de la terre qui a abandonné à cause qu'il y a travaillé pour le terrain. Donc maintenant, nous perdons de l'avant avec un travailleur. Ben, c'est pas forcément un travailleur indien, c'est n'importe qui pays capable de travailler dans Maurice. Mais sa politique-là, il vise surtout un petit planteur, c'est pas pour une grande industrie.
0: La Government Services Employees Association demande davantage de souplesse dans l'application des règles sur l'utilisation des téléphones portables dans les écoles. Dans une correspondance adressée au ministre de l'Éducation, le secrétaire de l'organisme, Girish Singh Gopal, estime que les règles imposées au personnel scolaire sont trop rigides. Il souhaite que les enseignants et les autres employés puissent utiliser leur téléphone dans des circonstances exceptionnelles sans être injustement sanctionnés, à condition que cela ne perturbe pas le bon fonctionnement de l'école. On l'écoute au micro d'Anushka Bogalusantok.
3: On veut attirer l'attention sur certaines sections spécifiques comme 2B, 4.1 et 6 qui font mention qu'il y a un staff pas pour capable de servir portable devant les élèves et qui prennent la sanction. Donc, tout en soyant réaliste et responsable, nous faisons une demande d'un éclaircissement. Mais est-ce qu'il staff l'école pour capable de servir portable dans un moment libre comme un break, lunchtime, tout ça? Qui place un staff l'école pour capable de servir portable? Nous venons aussi dire qu'il ne fallait pas être ambitieux sa régulation là, il ne fallait pas servir ça de manière répressive contre staff, bizarre et une bonne interprétation qui uniforme, réaliste et raisonnable. Nous espérons qu'il nous aura une proposition considérée.
0: En parlant de revendications, Georges Ayane, porte-parole des fédérations des citoyens engagés, s'élève contre le projet de développement hôtelier dans la région de Palmar. Il évoque notamment les risques liés à la construction sur une zone humide, aux inondations, ainsi qu'à la préservation du littoral. Il demande aux autorités de revoir le projet et appelle les parlementaires et les ministres à se pencher davantage sur ce dossier. Il intervenait hier lors d'un meeting à Bon Accueil. On l'écoute.
4: Nous libérons nos droits et menacés. Nous n'avons pas capable de rester tranquilles. L'hôtel n'a pas commenté. Nous capables de Tesla. N'a pas laissé l'hôtel la terre. L'eau la place. Ça la place en danger. Elle a pu vous tomber dans Palmar. Peut-être que ça m'a dit la poêlée. Ou finit mes bétons. Quand on met béton, la terre n'est pas capable d'absorber ça m'a dit l'eau là. Et si la pilaine tombait 10 jours, elle place flotte.
0: Je vous le disais en titre, le dossier des Chagos reste engagé sur la voie tracée par Maurice et le Royaume-Uni. Lors d'une réunion virtuelle le jeudi 10 septembre, Londres a confirmé sa position déjà exprimée à plusieurs reprises devant le Parlement britannique. Les échanges entre les deux pays se poursuivent pour faire avancer l'accord. Une délégation britannique est attendue au pays pour évaluer les capacités de Maurice de faire respecter les clauses du traité. Les détails avec Ashley Victor.
5: Une délégation britannique sera à Maurice début octobre afin d'évaluer les besoins du pays en matière de sécurité et de surveillance maritime, conformément aux obligations prévues par le traité lorsqu'il entrera en vigueur. Cette mission constitue une nouvelle étape dans les discussions entre Port-Louis et Londres. Elle doit notamment permettre d'identifier les moyens nécessaires pour que Maurice puisse assumer ses responsabilités. Le processus se poursuit donc entre les deux pays, alors que le dossier attend également la décision américaine concernant les dispositions liées à Diego Garcia. Cette étape est nécessaire avant la suite du processus parlementaire à la Chambre des communes. S'agissant de la lettre adressée au Premier ministre britannique Andy Burnham par Maldives pour demander la réouverture des discussions sur les Chagos, Maurice et le Royaume-Uni sont sur la même longueur d'onde. L'accord concerne seulement les deux pays.
0: Dans de nombreux foyers mauriciens, temples ou associations, l'heure est au dernier préparatif avant l'arrivée de Ganesh. Pour les familles qui choisissent d'accueillir la divinité chez elles, chaque détail compte. De la stapana à l'aménagement de l'espace dédié aux prières, Anushka Begalusantok est partie à la rencontre de ceux qui se préparent à célébrer cette fête. Son reportage.
6: Accueillir Ganesh chez soi ne se fait pas sans préparation. Et cela commence avec la Sthapana. Le Pandit Yogeshwar Dukaran explique que cette cérémonie marque l'accueil de la divinité dans le foyer et le début des prières.
7: Sthapana, c'est simplement une fait welcoming of the deity. Sthapana veut dire je propose Kalash, je vous fais du puja. Je vous dis si je t'ai l'âme, je t'ai fait du sergent. Je vous amène par mon filage, je vous fais du sergent.
6: Chez les appâts, à Bel Air, tout est déjà prêt. La famille procédera au dernier préparatif ce dimanche soir avant la Sthapana prévue ce lundi, nous indique Nita.
8: Un jour avant de finir, commence faire la prière, un rescarème, la nous faire une préparation, finir, on l'attend et faire une décoration.

0: prêt pour accueillir les fidèles et célébrer Ganesh Chaturthi, explique son président Uttam Kodai.
1: À partir du dimanche, on peut faire préparation du gâteau qui vient pour commencer le tapot d'or. C'est là, lundi matin, à partir de 6h, on peut faire nous le tapot. Mardi matin, nous vous sortons pour faire Vishalden. Là, nous pouvons espérer là où 500 personnes.
0: Les préparatifs touchent à leur fin, mais la faveur, elle, ne fait que commencer. Dans les foyers et les temples, les fidèles s'apprêtent à vivre plusieurs jours placés sous le signe de la prière et de la dévotion.
2: De son côté, le président de la Sanatan Dharma Temples Federation, Bajraj Gurbin, il lance un appel aux dévots pour qu'ils prennent les précautions nécessaires lors des célébrations de Ganesh Chaturthi, notamment sur la route et en mer. Par ailleurs, il tiendra le public informé sur sa page Facebook des marches à suivre en cas de mauvais temps la veille des festivités. Bajraj Gurbin est au micro de Shri Asonasi.
3: Rencontre ban policier qui est au chemin, suivent l'instruction. Ban policier, pas bloc chemin là, mais en entier. Nous gardons nous côté gauche quand nous fait marcher. En plus, fait bien attention et surtout quand nous fait rentrer dans la mer pour faire Vishalden, nous parcourons dans le trou en dents. Il y a un danger vraiment. Et nous faisons faire demande, nous, parce que tout le monde pense que nous pouvons faire Vishalden dans la mer, nous faisons une demande pour gagner Coast Guard. Et qu'en même temps, là, nous parle Facebook, moi, pour finir mettre l'état comment était et comment on fait dire, nous faire très, très, très attention. Nous pas rentrer dans fond la mer quand nous pouvons faire Vishalden.
2: Dans le registre fait divers, la receveuse Sheila Rose a été tuée d'un coup de couteau au cœur. C'est la conclusion de l'autopsie pratiquée hier par le médecin légiste Premchamana Rodrigue. Âgée de 26 ans, elle a été poignardée par son ex-concubin Alexandre Ravina, 27 ans, vendredi à 11 aux Anglais. Le chauffeur d'autobus n'aurait pas supporté l'idée qu'elle ait décidé d'entretenir une relation amoureuse avec un autre. Il a suivi la jeune femme et a attendu qu'elle sorte d'une auberge avec celui-ci pour l'attaquer. Un enfant âgé d'un peu plus d'un an est né de leur relation. Aussi dans l'actualité de ce dimanche, un homme de 29 ans a perdu la vie aujourd'hui dans un accident de la route survenu à Paille. Les circonstances exactes du drame restent inconnues pour l'heure. Nous y reviendrons avec plus de détails dans nos prochaines éditions. Et toujours dans ce registre, un bijoutier de 42 ans a porté plainte hier pour le vol de sa chaîne en or blanc de 9 carats pesant 350 grammes d'une valeur estimée à 2 millions de roupies. Selon son récit, il s'était arrêté sur sa moto près d'un rond-point pour répondre à un appel. Lorsqu'un dénommé Shaukat Ali a eu une prise de bec avec lui pour des raisons inconnues, ce dernier aurait arraché la chaîne que la victime portait avant de prendre la fuite en direction de l'église Saint-François-Xavier. Une enquête a été initiée. 16h11 sur les ondes de Radio 1, la page internationale, après ceci.
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2: Six personnes sont mortes et 107 ont été secourues après le naufrage d'un ferry indonésien dans la mer de Java. Le Viago Transport 8, qui transportait 243 personnes, dont 213 passagers et 30 membres d'équipage, a rencontré de mauvaises conditions météorologiques avant de perdre le contact dimanche matin. Le navire effectuait la liaison entre Surabaya et Banjarmasin. Une vaste opération de secours est en cours avec 280 personnes mobilisées ainsi que plusieurs navires et un hélicoptère. La marine et la police maritime participent également aux recherches. 130 personnes sont toujours portées disparues. Et puis, plus de 2000 personnes ont fui par bateau depuis le 10 septembre le Yémen, en proie à des combats entre forces gouvernementales et les Houthis vers Djibouti, a affirmé ce dimanche 13 septembre l'Organisation internationale pour les migrations. Les Houthis, qui contrôlaient jusque-là une grande partie du nord du pays, ont progressé sur la côte en quelques jours, s'emparant de la ville portuaire de Moka, ainsi que de la côte et des îles en mer Rouge. Voilà qui marque la fin de cette édition. Merci de l'avoir suivi. La suite, c'est en musique sur Radio 1.

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0: 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Le point info avec Vince Brian. Vince, bonsoir.
1: Bonsoir Miguel, bonsoir à tous. Jean Clifford Thuyau, 57 ans, est décédé dans un accident de la route survenu ce matin à Paille. Le quinquagénaire circulait à moto lorsqu'il est entré en collision avec un poids lourd. Blessé, il a été transporté d'urgence à l'hôpital Gitou par le SAMU. À son arrivée dans l'établissement de santé, le décès du quinquagénaire a été confirmé. Quant au conducteur du camion, âgé de 45 ans, il a été soumis à un alcotest qui s'est révélé négatif. La receveuse Sheila Rose a été tuée d'un coup de couteau au cœur. C'est la conclusion de l'autopsie pratiquée hier par le médecin légiste Premchaman Rodrigue. Âgée de 26 ans, elle a été poignardée par son ex-concubin Alexandre Ravina, 27 ans. Vendredi à 11 aux Anglais, le chauffeur d'autobus n'aurait pas supporté l'idée qu'elle ait décidé d'entretenir une relation amoureuse avec un autre. Il a suivi la jeune femme et a attendu qu'elle sorte d'une auberge avec celui-ci pour l'attaquer. Un bijoutier de 42 ans a porté plainte hier pour le vol de sa chaîne en or blanc de 9 carats pesant 350 grammes d'une valeur estimée à 2 millions de roupies. Selon sa plainte, il s'était arrêté sur sa moto près d'un rond-point pour répondre à

un appel lorsqu'un dénommé Shao Katali a eu une prise de bec avec lui pour des raisons inconnues. Ce dernier aurait arraché sa chaîne avant de prendre la fuite en direction de l'église Saint-François-Xavier. L'Aldiounat insiste sur la nécessité de publier des annonces au moins trois fois à l'échelle locale avant de faire appel à la main-d'œuvre étrangère dans le secteur agricole. Le président de l'Artisans and General Workers Union exige ainsi que les petits planteurs apportent des preuves sur le manque de main-d'œuvre locale dans les champs. Il s'interroge également sur les conditions imposées pour l'autorisation d'embauche de travailleurs étrangers dans l'agriculture. À l'étranger, plus de 2000 personnes ont fui par bateau depuis le 10 septembre le Yémen en proie à des combats entre forces gouvernementales et les outils vers Djibouti, a affirmé ce dimanche l'Organisation internationale pour les migrations. Les outils qui contrôlaient jusque-là une grande partie du nord du pays, dont la capitale Sanaa et Hodeïda, ont progressé sur la côte en quelques jours, s'emparant de la ville portuaire de Moka ainsi que de la côte et des îles en mer Rouge. Et c'est ici que prend fin ce Flash Info. Merci de l'avoir suivi. Je vous retrouve dans un instant pour le Journal des Sports.

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1: C'est le grand rendez-vous de cette quatrième journée de Premier League. Manchester United reçoit Manchester City ce soir à Old Trafford pour le 199e derby de Manchester. Un derby particulièrement attendu puisque les deux équipes abordent ce choc dans des dynamiques différentes. Manchester City réalise un début de saison parfait en championnat, tandis que Manchester United cherche encore de la régularité après une défaite face à Hull City et un nul contre Everton. Le coup d'envoi sera donné à 19h30 ce soir. Du côté de Manchester United, Michael Carrick s'apprête à vivre son deuxième derby en tant qu'entraîneur du club, mais cette fois avec le statut de coach permanent. Carrick avait réussi à redresser United la saison dernière avec une troisième place en championnat. Mais le début de cette nouvelle campagne est plus compliqué. Les Mancuniens comptent seulement une victoire en trois journées et restent fragiles défensivement. La victoire de 4-0 contre Sabah en Ligue des Champions jeudi a toutefois permis de faire le plein de confiance avant ce choc. Pour Carrick, ce derby constitue donc un véritable test de la progression de son équipe devant son public à Old Trafford. Nous écoutons Michael Carrick.
2: I understand the expectation. It was quite fresh. Everything was new. There was a bit of didn't really know what was where it was going to go. And players, maybe myself, the coaches, the you guys. You know, it's you're all waiting to see how it would go. And it was quite quick turnaround. So I think the confidence that we built over a period of time and feel like we're getting better all the time. I think that helps us. We know it's a big game. We know it's an important game. We're looking forward to it. You know, we've got short space of time to recover and prepare for it. But we'll make the most of it.
1: En face, Enzo Maresca va connaître son tout premier derby de Manchester à la tête de City. L'ancien entraîneur de Chelsea a pris la succession de Pep Guardiola et réalisé pour l'instant un excellent début de parcours. Manchester City est en tête de la Premier League avec un bilan parfait après trois journées et reste sur quatre victoires consécutives à toutes compétitions confondues. Maresca devra toutefois gérer la pression d'un premier derby à Old Trafford. Son équipe devra notamment se méfier des transitions rapides de Manchester United. Nous écoutons un extrait de la conférence de presse d'Enzo Maresca.
3: As a player and coach in big games, from your perspective, how significant is this game in terms of one-off match and what you're trying to achieve this season?
4: It's very important for different reasons. We know how important is a derby, especially here, for the club, for the fans, for everyone. So it's a special game, and the most important thing that we can do is try to be ourselves in the way we have been until today, and then we see the final result.
3: Thank you.
1: Avant le derby, une autre rencontre de Premier League est au programme aujourd'hui. Coventry City reçoit Brighton en ce moment. En Liga, le FC Barcelone est attendu ce soir sur la pelouse de Levante. Coup d'envoi à 20h15 heure mauricienne. Deux autres rencontres sont également prévues. Celta Vigo Malaga depuis 16h15 et Real Sociedad Atlético de Madrid à 21h. Trois rencontres sont au programme également aujourd'hui en Ligue 1. Lille accueille en ce moment Troyes. Le Mans reçoit Lens à 19h15 alors que le Paris Saint-Germain se déplace à Brest. Coup d'envoi de Brest PSG à 22h45. Et puis la SPL 2000 continue son aventure africaine. Le club portluisien a réalisé une superbe performance hier au Botswana en battant Jwaneng Galaxy 1-0 après le nul obtenu à l'aller à Maurice. Le but de la qualification est intervenu à la 64e minute. Kewal Leclerc, servi par Sébastien Rousty, a trouvé le chemin défilé pour offrir cette précieuse victoire aux Mauriciens. Mais l'autre grand héros de cette rencontre est le gardien Kenny Ansley Alcide. Auteur de plusieurs arrêts décisifs, il a conservé sa cage inviolée et a été désigné homme du match. Victoire 1-0 hier, qualification 2-1 au cumul. La SPL 2000 accède au deuxième tour préliminaire de la Coupe de la Confédération de la CAF. Nous l'écoutons.
5: J'ai une casse de record. Istiwell qui scorait à 18 ans. Plus jeune joueur, mon coq, qui scorait dans les campagnes africaines. Et aussi, une casse de record quand nous avons gagné le match à l'extérieur. Une grande histoire, vraiment. Félicite mon bandeur, mais félicite aussi mon dirigeant qui fait un travail immense et malgré la difficulté financière. Et aussi, me remercier tous mes sponsors, me remercier toute l'île Maurice. Nous avons beaucoup de messages d'encouragement, de motivation. J'ai pensé aussi à la Care Wave qui n'a pas démérité. Un goal à Orlando Pirates en Sud-Afrique. C'est vraiment un très grand performance.
1: Les Bolivians attendent désormais de connaître leur prochain adversaire qui sera le vainqueur du duel entre Durban City et Roquinzo qui vont s'affronter ce soir à 19h. Voilà, c'est tout pour l'actu sportive. Merci de l'avoir suivi. 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

0: 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Nous accueillons tout de suite Vince Boyen pour le journal. Bonsoir Vince.
1: Bonsoir Ludo, bonsoir à tous.
0: Et nous démarrons avec les titres.
1: Accident à Paille, un motocycliste perd la vie dans une collision avec un camion. Meurtre à Rodrigue, la receveuse Sheila Rose, 26 ans, a été poignardée au cœur par son ex-concubin. 2000 travailleurs migrants attendus dans le secteur agricole, l'Aldiounat réclame la priorité aux Mauriciens. Le gouvernement refuse de reculer face au manque de main-d'œuvre et l'abandon des terres. Développement hôtelier à Palmar, Georges Ayane interpelle le gouvernement et met en garde contre ses conséquences pour l'environnement et les Mauriciens. En marge des célébrations de la fête Ganesh Chaturthi, les Mauriciens de foi hindoue peaufinent les derniers préparatifs avant l'arrivée de Ganesh. Reportage dans cette édition. Guerre au Moyen-Orient, l'Iran et les Émirats veulent tourner la page de la guerre selon le président iranien. L'hécatombe se poursuit sur nos routes. Jean Clifford Thuyo, 57 ans, est décédé dans un accident de la route survenu ce matin à Paille. Le quinquagénaire circulait à moto lorsqu'il a percuté la partie arrière gauche d'un poids lourd. Blessé, il a été transporté d'urgence à l'hôpital Jitu par le SAMU. Toutefois, peu après son admission, le motocycliste a succombé à ses blessures. Quant au conducteur du camion, âgé de 45 ans, il a été soumis à un alcootest qui s'est révélé négatif. Également dans l'actualité.

0: Brigitte et la receveuse Sheila Rose a été tuée d'un coup de couteau au cœur. C'est la conclusion de l'autopsie pratiquée hier par le médecin légiste Premchaman à Rodrigue. Âgée de 26 ans, elle a été poignardée par son ex-concubin Alexandre Ravina, 27 ans, vendredi à 11 aux Anglais. Le chauffeur de l'autobus n'aurait pas supporté l'idée qu'elle ait décidé d'entretenir une relation amoureuse avec un autre. Il a suivi la jeune femme et a attendu qu'elle sorte d'une auberge avec celui-ci pour l'attaquer. Un enfant âgé d'un peu plus d'un an est né de leur relation. Et puis un bijoutier de 42 ans a porté plainte hier pour le vol de sa chaîne en or blanc de 9 carats pesant 350 grammes d'une valeur estimée à 2 millions de roupies. Selon son récit, il s'était arrêté sur sa moto près d'un rond-point pour répondre à un appel lorsqu'un dénommé Shao Katali a eu une prise de bec avec lui pour des raisons inconnues. Ce dernier aurait arraché la chaîne que la victime portait avant de prendre la fuite en direction de l'église Saint-François-Xavier. Une enquête a été initiée. L'Aldionat insiste sur la nécessité de publier des annonces au moins 3 fois à l'échelle locale avant de faire appel à la main-d'œuvre étrangère dans le secteur agricole. Le président de l'Artisans and General Workers Union exige ainsi que les petits planteurs apportent des preuves sur le manque de main-d'œuvre locale dans les champs. Il revient également sur les conditions imposées pour l'autorisation d'embauche de travailleurs étrangers dans l'agriculture. L'Aldionat est au micro de Shriya Sonassi.
1: Je ne ferai pas une draft dans quelles circonstances, dans quelles conditions, un établissement vise à amener un travail étranger. Faut-il y explorer, le mettre dans le contrat d'entrave, faut-il y explorer toutes les possibilités localement, advertise une fois, 10 fois, et quand on dit pas qu'il y a un travailleur mauricien, et qu'il y a une ferme en preuve, tout en observant la loi, et puis de la preuve, et le gouvernement, et le syndicat, qui n'est pas pécanien, là, il est capable d'écrire un travailleur étranger. Mais nous pouvons veiller des prêts qui ne savent pas venir un appui au niveau d'établissement, sinon pour une violation au niveau contrat.
0: Le ministre du Travail hausse le ton. Le gouvernement ne reculera pas sur le dossier du recrutement des ouvriers étrangers car il s'est fixé un nouvel objectif pour Maurice, la sécurité alimentaire. Reza Yutim a souligné que de nombreux terrains agricoles demeurent à l'abandon, faute de main-d'œuvre disponible pour s'en occuper.
2: C'est pas possible qu'il y ait 55 000 enfants de la pierre qui a abandonné à cause de peinard travailleur pour le terrain. Donc maintenant, nous perdons de l'avant avec un travailleur. Ben, c'est pas forcément un travailleur indien, c'est n'importe qui pays capable de travailler dans Maurice. Mais sa politique-là, il vise surtout un petit planteur, c'est pas pour une grande industrie.
0: Également dans l'actualité, Georges Ayane, porte-parole des fédérations des citoyens engagés, s'élève contre le projet de développement hôtelier dans la région de Palmar. Il évoque notamment les risques liés à la construction sur une zone humide, aux inondations ainsi qu'à la préservation du littoral. Il demande aux autorités de revoir le projet et appelle les parlementaires et les ministres à se pencher davantage sur ce dossier. Il intervenait hier lors d'un meeting à Bon Accueil. On l'écoute.
3: Nous libérons que nous droits et menacés. Nous n'avons pas capable de rester tranquilles. L'hôtel n'a pas encore monté. Nous capables de Tesla. N'a pas laissé l'hôtel la terre. L'eau la place. Ça la place en danger. Elle a pu vous tomber dans Palmar. Quand ça m'a dit la poêlée. Ou fini mettre béton. Quand on met béton, la terre n'est pas capable d'absorber ça m'a dit là. Et si la pilaine tombée, bisous.
0: Dans un tout autre registre, le dossier des Chagos reste engagé sur la voie tracée par Maurice le Royaume-Uni. Lors d'une réunion virtuelle jeudi 10 septembre, Londres a confirmé sa position déjà exprimée à plusieurs reprises devant le Parlement britannique. Les échanges entre les deux pays se poursuivent pour faire avancer l'accord. Une délégation britannique est attendue au pays pour évaluer les capacités de Maurice de faire respecter les clauses du traité. Ashley Victor.
4: Une délégation britannique sera à Maurice début octobre afin d'évaluer les besoins du pays en matière de sécurité et de surveillance maritime, conformément aux obligations prévues par le traité lorsqu'il entrera en vigueur. Cette mission constitue une nouvelle étape dans les discussions entre Port-Louis et Londres. Elle doit notamment permettre d'identifier les moyens nécessaires pour que Maurice puisse assumer ses responsabilités. Le processus se poursuit donc entre les deux pays, alors que le dossier attend également la décision américaine concernant les dispositions liées à Diego Garcia. Cette étape est nécessaire avant la suite du processus parlementaire à la Chambre des communes. S'agissant de la lettre adressée au Premier ministre britannique Andy Burnham par Maldives pour demander la réouverture des discussions sur les Chagos, Maurice et le Royaume-Uni sont sur la même longueur d'onde. L'accord concerne seulement les deux pays.
0: Dans de nombreux foyers mauriciens, temples ou associations, l'heure est au dernier préparatif avant l'arrivée de Ganesh. Pour les familles qui choisissent d'accueillir la divinité chez elles, chaque détail compte, de la stapana à l'aménagement de l'espace dédié aux prières. Anushka Bralusantok est partie à la rencontre de ceux qui se préparent à célébrer cette fête. Son reportage.
5: Accueillir Ganesh chez soi ne se fait pas sans préparation. Et cela commence avec la Sthapana. Le pandit Yogeshwar Dukaran explique que cette cérémonie marque l'accueil de la divinité dans le foyer et le début des prières.
6: Sthapana, c'est simplement une fait welcoming of the deity. Sthapana veut dire je vous pose que là, je vous fais du couchard. Je vous dis que là, je vous fais du couchard. Je vous amène à mon final, je vous fais du couchard.
5: Chez les Appas, à Bel Air, tout est déjà prêt. La famille procédera au dernier préparatif ce dimanche soir avant la Sthapana prévue ce lundi, nous indique Nita.
7: Un jour avant de finir, commencer la prière, un carême, la nouvelle préparation finit, madame, on l'attend. Et je vais

0: prêt pour accueillir les fidèles et célébrer Ganesh Chaturthi, explique son président Uttam Kodai.
1: À partir dimanche, on peut faire préparation partout. Ils viennent pour commencer le tapot d'or. De là, lundi matin, à partir de 6h, on veut faire nous le tapot. Mardi matin, nous vous sortis pour faire Vishaldan. Là, nous peut espérer là où 500 personnes.
0: Les préparatifs touchent à leur fin, mais la faveur, elle, ne fait que commencer. Dans les foyers et les temples, les fidèles s'apprêtent à vivre plusieurs jours placés sous le signe de la prière et de la dévotion.
2: Le président de la Samarkand Dharma Temples Federation, Bajraj Gobind, lance un appel aux dévots pour qu'ils prennent les précautions nécessaires lors des célébrations de Ganesh Chaturthi, notamment sur la route et en mer. Il est au micro de Shriya Sonassi.
3: En compte, policiers qui sont au chemin, suivent l'instruction, policiers, pas bloc chemin, admettre en entier, nous gardent du côté gauche quand nous fait marcher. En plus, fais bien attention et surtout quand nous rentrons dans la mer pour faire Vishardjan, nous parcourons dans le trou en dents, il y a un danger vraiment. Et nous faisons une demande, nous, parce que tout le monde pense que nous pouvons faire Vishardjan dans la mer, nous faisons une demande pour gagner Coast Guard. Et qu'en même temps, là, nous parle Facebook, bon, pour finir mettre les temps comment été et comment on fait dire, nous faisons très très très attention, nous parcourons dans fond la mer quand nous pouvons faire Vishardjan.
2: 18h10 sur les ondes de Radio One, nous passons à la page internationale. À Madagascar, une quarantaine d'employés de l'aviation civile sont en grève depuis plusieurs jours pour réclamer un rappel de salaire et une indemnité de logement. En toile de fond, il y a une affaire de corruption présumée. Le bureau indépendant anticorruption malgache enquête sur des recrutements au sein de l'aviation civile effectués depuis 2023. Une enquête corroborée par un rapport de la Cour des comptes. Sur 213 agents recrutés depuis 2023, 107 l'ont été hors procédure et 21% des dossiers examinés ne remplissaient pas les critères de diplôme ou d'expérience requis. L'Iran et les Émirats veulent tourner la page de la guerre, affirme le président iranien. L'Iran et les Émirats arabes unis, dont les relations sont au plus bas depuis le début de la guerre au Moyen-Orient, veulent tourner la page, a affirmé ce dimanche le président iranien. Nous avons eu un échange constructif avec le prince héritier d'Abu Dhabi, a déclaré Massoud Pezeshkian au lendemain d'une rencontre avec Sheikh Khaled Ben Mohammed Ben Zayed Al Nahyan en Inde, en marge du sommet des dirigeants des BRICS. Il a été convenu de tourner la page et de nous tourner vers l'avenir, de le construire ensemble, a-t-il ajouté. Voilà qui marque la fin de cette édition. Merci de l'avoir suivi. Retrouvez Ludo pour la suite.
4: Merci beaucoup Vince. On vous retrouve à 19h pour un prochain point sur l'actualité.
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Bonsoir à tous, bienvenue sur Les Andes Radio One, bienvenue dans notre émission Génération 80-90 comme chaque dimanche de 18h à 20h et en ce dimanche 13 septembre, c'est moi-même Ludo qui vous accompagne au micro et on a préparé quand même un bon petit cocktail de musique des années 80-90, idée de vous faire passer un agréable moment, surtout débuter une bonne soirée et on démarre tout de suite avec les To Be Free, toujours là pour toi.

C'était les Dire Straits avec Money for Nothing, sorti en 1985. La suite, c'est avec Nathalie Cardone, Hasta Siempre, la version single pour vous. Je vous laisse apprécier, les amis.

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1: Il est 18h30.
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0: 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Les infos avec Vince Bryan en studio. Bonsoir Vince.
1: Bonsoir Ludo, bonsoir à tous. Jean Clifford Tuyo, 57 ans, est décédé dans un accident de la route survenu ce matin à Paille. Le quinquagénaire circulait à moto lorsqu'il a percuté la partie arrière gauche d'une remorque. Il a été transporté à l'hôpital Jitou mais n'a pas survécu à ses blessures. Quant au conducteur du camion âgé de 45 ans, il a été soumis à un alcootest qui s'est révélé négatif. La receveuse Sheila Rose a été tuée d'un coup de couteau au cœur. C'est la conclusion de l'autopsie pratiquée hier par le médecin légiste Prem Chaman à Rodrigue. Âgée de 26 ans, elle a été poignardée par son ex-concubin Alexandre Ravina, 27 ans, vendredi à 11 aux Anglais. Le chauffeur d'autobus n'aurait pas supporté l'idée qu'elle ait décidé d'entretenir une relation amoureuse avec un autre. Il a suivi la jeune femme et a attendu qu'elle sorte d'une auberge avec celui-ci pour l'attaquer. Un enfant âgé d'un peu plus d'un an est né de leur relation. Le dossier des Chagos reste engagé sur la voie tracée par Maurice et le Royaume-Uni. Lors d'une réunion virtuelle jeudi 10 septembre, Londres a confirmé sa position déjà exprimée à plusieurs reprises devant le Parlement britannique. Les échanges entre les deux pays se poursuivent pour faire avancer l'accord. Une délégation britannique est attendue au pays pour évaluer les capacités de Maurice de faire respecter les clauses du traité. À l'étranger, des négociations trilatérales sur le règlement du conflit en Ukraine pourraient reprendre en octobre 2026, a déclaré le porte-parole du Kremlin dimanche 13 septembre, cité par les agences russes RIA Novosti et TASS. Cependant, les frappes russes continuent de toucher durement l'Ukraine. Une attaque systémique sur le rail est en cours à travers le pays. Voilà qui marque la fin de ce point info. Merci de l'avoir suivi. Retrouvez Ludo pour la suite.
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Depeche Mode, Enjoy the Silence, une chanson sortie en 1990. On va rester dans cette même tranche, dans cette même humeur. La suite, c'est avec Mylène Farmer, Sans Contrefaçon.

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et Corinne Charvy avec Pile ou Face. Et on enchaîne avec London Beat, You Bring on the Sun, une chanson sortie en 1992 que pas mal parmi vous aiment bien écouter. On vous la propose tout de suite.

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Sound Like Melody, sortie en 1984. Une chanson signée Alphaville. La suite, c'est avec Alain Bachung avec Osée Joséphine.

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c'était les Gibson Brothers avec Cuba. La suite, c'est Worlds Apart. Je te donne dans quelques minutes. Nous aurons droit à un prochain point sur l'actualité. Restez bien connectés avec nous.

0: 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Nous accueillons Vince Wayen pour le Flash. Bonsoir Vince.
1: Bonsoir Ludo, bonsoir à tous. La receveuse Sheila Rose a été tuée d'un coup de couteau au cœur. C'est la conclusion de l'autopsie pratiquée hier par le médecin légiste Prem Chamana Rodrigue. Âgée de 26 ans, elle a été poignardée par son ex-concubin Alexandre Ravina, 27 ans, vendredi à 11 aux Anglais. Le chauffeur d'autobus n'aurait pas supporté l'idée qu'elle ait décidé d'entretenir une relation amoureuse avec un autre. Il a suivi la jeune femme et a attendu qu'elle sorte d'une auberge avec celui-ci pour l'attaquer. Jean Clifford Thuyau, 57 ans, est décédé dans un accident de la route survenu ce matin à Paille. Le quinquagénaire circulait à moto lorsqu'il a percuté la partie arrière gauche d'une remorque. Il a été transporté à l'hôpital Jitou mais n'a pas survécu à ses blessures. Quant au conducteur du camion, âgé de 45 ans, il a été soumis à un alcotest qui s'est révélé négatif. L'Aldiounat insiste sur la nécessité de publier des annonces au moins trois fois à l'échelle locale avant de faire appel à la main-d'œuvre étrangère dans le secteur agricole. Le président de l'Artisans and General Workers Union exige ainsi que les petits planteurs apportent des preuves sur le manque de main-d'œuvre locale dans les champs. Il revient également sur les conditions imposées pour l'autorisation d'embauche de travailleurs étrangers dans le secteur agricole. À l'étranger, plus de 5300 des migrants restés à Ceuta après les entrées massives de juillet sont retournés au Maroc en l'espace d'un mois, a assuré ce dimanche le gouvernement espagnol. La majorité des plus de 70 000 migrants qui étaient entrés à Ceuta les 30 et 31 juillet étaient retournés au Maroc dans les heures qui avaient suivi leur arrivée.

n'a pas vibré sur ce son de Santana, Maria Maria, en featuring The Product GNB. Là, ce que je vous propose pour cette nouvelle tranche, c'est de vous relaxer. On s'occupe de tout, on s'occupe de vous tout simplement. Écoutez ça, la suite, on vous propose Layback, Sunshine Reggae.

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1: Il est 20h30.
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et Animaux avec Des gens stricts, sorti en 1987. Quelle chanson souvenir. La suite, c'est avec Imagination, Just an Illusion.

0: 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Le dernier point info avec Vince Payen en studio. Bonsoir Vince.
1: Bonsoir Ludo, bonsoir à tous. La receveuse Sheila Rose a été tuée d'un coup de couteau au cœur. C'est la conclusion de l'autopsie pratiquée hier par le médecin légiste Prem Chaman à Rodrigue. Âgée de 26 ans, elle a été poignardée par son ex-concubin Alexandre Ravina, 27 ans, vendredi à Anse aux Anglais. Le chauffeur d'autobus n'aurait pas supporté l'idée qu'elle ait décidé d'entretenir une relation amoureuse avec un autre. Il a suivi la jeune femme et a attendu qu'elle sorte d'une auberge avec celui-ci pour l'attaquer. Un enfant âgé d'un peu plus d'un an est né de leur relation. Un bijoutier de 42 ans a porté plainte hier pour le vol de sa chaîne en or blanc de 9 carats pesant 350 grammes d'une valeur estimée à 2 millions de roupies. Selon son récit, il s'était arrêté sur sa moto près d'un rond-point pour répondre à un appel téléphonique lorsqu'un dénommé Shao Katali a eu une prise de bec avec lui pour des raisons inconnues. Ce dernier aurait arraché la chaîne que la victime portait avant de prendre la fuite en direction de l'église Saint-François-Xavier. Une enquête a été ouverte. Georges Ayan, porte-parole des fédérations des citoyens engagés, s'élève contre le projet de développement hôtelier dans la région de Palmar. Il interpelle le gouvernement et met en garde contre les conséquences que ce projet pourrait avoir sur l'environnement et les Mauriciens. Il évoque notamment les risques liés à la construction sur une zone humide, aux inondations, ainsi qu'à la préservation du littoral. Il demande aux autorités de revoir le projet et appelle les ministres et parlementaires à se pencher davantage sur ce dossier. La Government Services Employees Association demande davantage de souplesse dans l'application des règles sur l'utilisation des téléphones portables dans les écoles. Dans une correspondance adressée au ministre de l'Éducation, le secrétaire de l'organisme, Girish Singh Gopal, estime que les règles imposées au personnel scolaire sont trop rigides. Il souhaite que les enseignants et les autres employés puissent utiliser leur téléphone dans des circonstances exceptionnelles sans être injustement sanctionnés, à condition que cela ne perturbe pas le bon fonctionnement de l'école. Et à l'étranger, un navire commercial iranien a été ciblé dans le détroit d'Ormuz par une frappe qui a fait un mort, ont rapporté les autorités sur fond d'affrontement entre l'Iran et les États-Unis autour de cette voie stratégique. Une personne a été tuée et trois autres blessés, a déclaré le gouverneur de la ville de Keshem, Amir Teimouri, cité par la télévision d'État et l'agence Tasnim, sans préciser l'origine de cette frappe. C'est tout pour ce point sur l'actualité. Merci de l'avoir suivi. L'info revient demain matin.
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1: Bienvenue, chers amis, dans cette dernière tranche de notre génération 80-90. Qui dit dernière tranche dit bien sûr des chansons slow, des slow rock, de la musique soul. Il est de baisser un peu la température, mais augmenter plus en émotion, tout simplement. Donc, on démarre tout de suite avec les Simply Red Stars.

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Gérard Blanc qui nous a chanté bien sûr une histoire d'amour. Pour la suite, on vous propose un bon petit Peebo, Bryson et Regina Bell avec A Whole New World.

Meatloaf avec I Would Do Anything For Love, chanson sortie en 1993. La suite, c'est avec Adrian Gurwitz, classique. C'est ici que je vais prendre congé de vous, les amis. J'espère que vous avez apprécié. Je vous donne rendez-vous la semaine prochaine. Sinon, pas oublier, faire bon, donne bon, gagne bon. Bye bye, bonne soirée et bon dimanche.

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1: Il est 22h30.
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